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1: 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Bonjour à tous, le sud-est en proie à la canicule, 12 départements seront en vigilance orange aujourd'hui. À midi, l'Isère, la Savoie, la Haute-Savoie et le Rhône vont rejoindre les 8 départements déjà concernés, de l'Ardèche à la Corse. Météo France prévoit un pic à 38 degrés et évoque un épisode caniculaire marqué, nécessitant une vigilance particulière. Une nouvelle vague de chaleur devrait aussi faire son apparition en début de semaine prochaine. C'était l'une des conséquences de la canicule. La centrale nucléaire de Golfech est de nouveau connectée au réseau. Selon EDF, le réacteur numéro 2 a été redémarré. Il avait été mis à l'arrêt le 29 juillet à cause de la température trop élevée de la Garonne. Le réacteur numéro 1 était lui en maintenance. Cet été, le fonctionnement de la centrale de Golfech a été interrompu 3 fois à cause de la chaleur. 18 jours de mobilisation pour les pompiers dans le Var. Le feu du Gros Bessillon est fixé. Il avait déjà été fixé fin juillet avant une reprise 3 jours plus tard. 6300 hectares parcourus dont 5700 brûlés. 2 ans de prison, dont 1 an avec sursis, la peine prononcée hier envers le rappeur Moa Lasquale. Il a été condamné pour avoir frappé 2 femmes lors d'une soirée à son domicile parisien en mai. En 2024, il avait déjà fait l'objet d'une condamnation pour violence sur conjoint. La réponse de Madrid à Rome. L'Espagne impose des contrôles aux frontières aux voyageurs venus d'Italie jusqu'au 7 septembre. Une mesure miroir après la crise migratoire de Ceuta dans l'enclave espagnole au Maroc où 72 000 migrants étaient entrés illégalement en quelques heures. La première ministre italienne Giorgia Meloni avait vivement critiqué la gestion espagnole de la crise en suspendant temporairement l'accord de libre circulation de Schengen pour les voyageurs venus de la péninsule ibérique. Et puis vous avez peut-être passé la nuit la tête dans les étoiles. Depuis hier et jusqu'à demain, ce sont les nuits des étoiles. Partout en France, des associations et des clubs d'astronomie vous proposent des animations pour observer le ciel nocturne, une date qui correspond au Perséide, l'une des pluies d'étoiles filantes d'été les plus importantes de l'année. Le pic de cette pluie sera atteint dans la nuit du 12 au 13 août. Voilà pour l'actu, très bonne matinée à tous.
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1: 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Bonjour à tous. Un peu de répit pour les pompiers du Var. L'incendie dans le massif du Gros-Bessillon est désormais fixé. Annonce de la préfecture qui précise toutefois que le travail des soldats du feu ne s'arrête pas là pour cet incendie qui aura parcouru 6300 hectares. Il faudra encore plusieurs jours avant de le maîtriser puis de l'éteindre définitivement selon les autorités. 450 pompiers restent mobilisés pour ce week-end dans le secteur pour prévenir tout risque de reprise avec un contrôle de la zone. À ce jour, l'origine du feu reste inconnue, mais le parquet de Draguignan avait évoqué la piste de mise à feu volontaire pour expliquer les reprises. La prudence qui reste de mise partout en France, 34 départements sont en vigilance orange feu de forêt aujourd'hui. Le risque d'incendie est élevé dans une moitié sud du pays ainsi que sur les pays de la Loire et la Bretagne. Autre vigilance, canicule. Cette fois, elle concerne 12 départements à partir de midi. La Haute-Savoie, la Savoie, l'Isère et le Rhône rejoindront l'Ardèche, la Drôme, le Gard, le Vaucluse, le Var, les Alpes-Maritimes et la Corse déjà en orange. Le maire de Saint-Denis, visé par une plainte, c'est l'association AC Anticorruption qui l'a déposé contre X. Elle soupçonne Bali Bagayoko de détournement de fonds publics et d'emplois fictifs. Selon le journal Le Canard Enchaîné, l'élu LFI aurait cumulé 2 emplois publics à plein temps comme cadre de la RATP et comme élu. En Ukraine, les autorités déplorent 3 morts et 7 blessés après des frappes russes dans la nuit à Kiev et sa région. Une dizaine d'explosions ont retenti, une alerte aux missiles balistiques a été déclenchée. Le foot, c'est reparti. 3 semaines après la finale de la Coupe du Monde, la saison reprend ce week-end en France. C'est la Ligue 2 qui donne le coup d'envoi. 9 matchs de la première journée qui se joue ce soir. 18 clubs sur la ligne de départ. Et parmi les affiches de la première journée à suivre, Nantes, Red Star, Sochaux, Saint-Etienne ou encore Montpellier-Dijon. Les 9 coups d'envoi à 20h45. À noter que le championnat de Ligue 3 lui a débuté hier soir. Et puis le Tour de France femmes. Victoire hier de Katarzyna Niewiadoma. La Polonaise s'est imposée sur le Mont Ventoux pour la 7e étape. Elle endosse le maillot jaune, direction aujourd'hui Nice pour l'avant-dernière étape. Voilà pour l'actualité, très bonne journée à tous.
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2: Bonjour à tous, il va encore faire chaud. 12 départements du Sud-Est placés en vigilance orange canicule à midi, de la Haute-Savoie à la Corse, avec des pointes avoisinant les 38 degrés le long de la vallée du Rhône selon Météo France. Un nouvel épisode caniculaire est aussi attendu pour mardi sur de nombreuses régions de France. Dans le Var, l'incendie du Gros Bessillon est fixé selon la préfecture, 6300 hectares parcourus en 18 jours. Le feu le plus long dans le département selon le ministre de l'Intérieur Laurent Nunez. Déjà annoncé comme fixé, c'était le 28 juillet dernier, il avait ravagé 4500 hectares. Mais trois jours plus tard, une reprise s'était déclarée, parcourant plus de 1800 hectares supplémentaires. Des centaines d'habitants de la commune de Corinthe ont dû évacuer. Gabriel Attal porte plainte. Le candidat à la présidentielle dénonce des faits d'ingérence russe sur les réseaux sociaux qui l'ont visé. Selon ses avocats, plusieurs comptes X usurpant l'identité de médias français ont diffusé de faux reportages, vidéos lui attribuant des agissements et des positions publiques mensongères destinées à le discréditer comme candidat. Redouane Faïd devra changer de prison, décision prise par la juge d'application des peines d'Alençon, selon le Parisien. La justice avait considéré que ces conditions de détention sont contraires à la dignité de la personne dans l'établissement d'Alençon Condé-sur-Sarthe. La justice américaine dit stop. La cour d'appel du district de Columbia a maintenu la suspension des travaux pour la construction de la salle de bal voulue par Donald Trump à la Maison-Blanche. Réaction du président américain sur son réseau social Truth Social. Nous allons immédiatement faire appel devant la Cour suprême des États-Unis. La justice assure que le chantier a commencé sans avoir eu le feu vert du Congrès. Paris, Lourdes et Metz, voilà une partie du programme du pape Léon XIV pour sa visite officielle en septembre en France. Le Vatican a dévoilé les différentes étapes du souverain pontife. Il célébrera notamment une messe, place de la Concorde. Et puis le foot, reprise de la Ligue 2 ce soir, à suivre 9 matchs en simultané à 20h45. Sochaux-Saint-Etienne ou encore Nantes-Red Star. Voilà pour l'actualité, très bonne journée à tous.
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1: Les belles et bonnes nouvelles de Saul, lues par Louis. Pêcher sous étoile. Il fait encore et toujours gris, enfin gris-noir avec la nuit, mais au moins il ne pleut plus depuis ce matin. Cela fait donc maintenant 5 jours que je suis parti voguer. Je n'ai pas consigné les jours précédents, il n'aurait pas fallu la peine d'être lu. Aujourd'hui, j'ai donc pu commencer à pêcher. Enfin, pour être précis, j'ai surtout dû entretenir mes cannes et faire mes cordages, car mine de rien, ça fait un bout de temps que je ne suis pas allé en mer pour faire du poisson. Bref, j'ai mis quelques lignes à l'eau, et comme tout bon pêcheur, j'ai attendu. Globalement, je n'ai pas eu à attendre si longtemps que ça entre chaque prise. J'ai donc pu noter et répertorier les espèces présentes dans les environs. Je n'ai pas relâché toutes mes prises, j'en ai gardé une pour pouvoir la cuisiner avec mes provisions sèches que j'ai pu emmener. Et au menu de ce soir, ce sera une magnifique dorade. En ce début de nuit, les nuages se sont dissipés pour révéler notre très chère lune. Elle n'est bizarrement pas splendide comme à son habitude, mais plutôt oppressante, comme si parmi les étoiles, elle donne l'impression d'être trop proche de nous. Rien de bien plus particulier durant ce 6e jour. J'ai tout de même réussi à remonter à un requin féroce, et j'en suis assez fier, même si je l'ai très vite relâché. Je ne sais pas pourquoi, mais il avait une odeur atroce. Je n'ai même pas réussi à mettre d'autres mots ou comparaisons dessus, elle était juste atroce. Et pour finir, le repas de ce soir sera assaisonné à la morue. Ce soir, la mer est d'huile. Les étoiles se reflètent sur l'eau, et malgré le calme, j'ai l'étrange impression qu'elles se déplacent toutes seules. Que les constellations se font et se défont sans logique. Ce 7e jour de pêche fut particulier. Aucun poisson n'a mordu, mais j'ai remonté plusieurs déchets, tous dégoulinant d'huile et de gras. Tous ces déchets étaient trop rongés par la mer pour savoir de quoi il s'agissait avant qu'ils se retrouvent dans la mer. J'ai tout de même remonté une dizaine de déchets ce jour-ci. Et je ne sais toujours pas comment ils se sont retrouvés tous sur ma ligne. Enfin bref, pour ce soir, ça sera seulement provision, à moins que la boîte de tondine smooth, pêchée plus tôt, soit comestible. Mais j'en doute fort. Ce soir, le ciel me dégoûte. Les étoiles suintent quelque chose et la lune semble en être enduite. J'ai beau savoir ce que sont réellement ces étoiles et la lune, mais je n'arrive pas à me défaire de cette impression. En ce 8e jour de pêche, les poissons sont revenus, et même bien plus qu'à l'accoutumée, même si je commence à me dire que l'accoutumée ici n'a pas sa place. Dans cette déferlante de poissons, j'ai pris une sorte de homard, qui normalement n'est pas censé être pêché à la canne. Mais ce homard-là ne correspond à aucun autre. Il est un peu plus petit, son corps est entièrement mou, et il est complètement noir. Je l'ai entreposé dans ma réserve, j'aimerais prendre un peu de temps demain pour l'examiner. Ce soir, au menu, c'est un maigre, tout ce qu'il y a de plus normal. La nuit est tombée depuis quelques heures. Elle me fait peur. La mer est de nouveau trop calme. Je ne le rédige que maintenant, mais après avoir savouré mon maigre, je suis parti me coucher. Mais pendant la nuit, je n'ai pas pu m'endormir. Le bateau étant d'un coup bien secoué par une vague, manquant de le faire chavirer, puis... Quand je me lève en courant pour me préparer à la deuxième, la mer est plate. Ce fut ainsi toute la nuit. Alors je crains très fort que cette nuit il ne se passe la même chose. 9e jour, je n'ai pas trouvé beaucoup d'énergie pour faire une grosse partie de pêche. J'ai surtout eu la joie de retrouver l'espèce de homard dans mes stocks d'eau douce. Je pense qu'il s'est retrouvé dedans avec la houle pendant la nuit. Mais ce dont je suis sûr, c'est que l'eau a pris une couleur et un goût dedans la nausée. Le problème est que si je jette mes stocks, je n'aurai plus rien à boire, et je suis à plusieurs jours de navigation de la côte la plus proche. J'ai donc mis le cap vers la côte, et espère pouvoir vivre en consommant cette eau jusqu'à destination. Durant le peu de pêche que j'ai pu faire, un des poissons a gagné la lutte. J'ai tenté de le remonter, mais je pense qu'il a réussi à se loger sous ma coque. Je dirais même qu'il s'y est bien accroché, car depuis ce moment, les manœuvres sont comme changées. Bref. Cela fait surtout un fil de canne à refaire. Pour ce soir, ce sera une belle liche glauque, si je puis parler ainsi. La nuit passée, j'ai vu des choses. Des milliers d'yeux blancs à fleur d'eau, l'un d'entre eux étant plus proche de mon bateau que les autres. Et ce soir, je n'ose plus sortir de ma cabine. Les étoiles et la lune m'agressent dès que je fais un pas dehors. J'ai également bouché toutes les fenêtres. J'aimerais dormir sans être observé. J'ose espérer que c'est un rêve, mais je sens encore m'observer au matin ce dixième jour. L'eau de mes provisions s'est légèrement adoucie, même si la couleur reste inchangée. Je continue la pêche, même si je ne reconnais aucun poisson de ce que je sors de cette eau, qui est d'ailleurs presque collante. Ce soir, c'est, eh bien, provision, parce que aucune envie de manger une espèce de pieuvre à mille yeux. Je n'ai pas dormi de la nuit. Quelque chose gratte sous la coque, et les étoiles l'attaquent par le dessus. J'entends encore son bruit, là, le soir du onzième jour. Je sens que je ne vais pas dormir. Au dehors, j'ai pu voir que l'eau tentait de grimper le long de ma coque. Je n'ai eu d'autre choix que de lâcher du lest pour éviter de sombrer. J'en ai profité pour jeter mes provisions d'eau douce. Depuis qu'elles sont sur le bateau, elles n'arrêtent pas de me créer des ennuis. J'ai pu pêcher des choses. L'une d'entre elles avait l'air succulente. Alors, ça sera mon repas du soir. Soir du douzième jour. J'ai enfin compris ce que veulent me dire les étoiles. Elles ne me veulent pas de mal. Elles me disent juste que je ne suis pas du bon côté pour les apprécier. Ces grattements sous ma coque sont juste des appels. L'eau continue de monter. Je vais donc plonger, rejoindre le bon côté. Dagon, j'arrive.
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2: Bonjour à tous. Soulagement dans le Var, l'incendie du Gros Bessillon est désormais fixé après 18 jours de lutte contre les flammes. Les autorités précisent qu'il faudra encore plusieurs jours avant de le maîtriser puis de l'éteindre définitivement. L'incendie a parcouru 6300 hectares et 6000 personnes ont dû être évacuées. Dans la Drôme, les pompiers luttent toujours contre le feu qui s'est déclaré dans le massif de Claps. Il a parcouru environ 300 hectares près de Bellegarde en Diois. 340 pompiers sont mobilisés. Des incendies renforcés par la chaleur et la sécheresse, 12 départements du Sud-Est sont en vigilance orange canicule ce week-end, de la Haute-Savoie au département du Var, ainsi que les deux départements corses. Des pics de chaleur sont attendus dans le Sud-Ouest et le long de la vallée du Rhône. Dans l'actualité aussi, le rappeur Moa Lasquale à nouveau condamné pour des violences. Il écope de 2 ans de prison, dont un avec sursis pour avoir frappé 2 femmes lors d'une soirée à son domicile parisien en mai dernier. Le rappeur avait déjà été condamné en 2024 pour violences conjugales, séquestration et menace de mort sur conjoint. Une plainte pour ingérence étrangère, elle vient d'être déposée par Gabriel Attal, l'ancien Premier ministre et candidat à la présidentielle. Ses avocats évoquent des comptes sur le réseau social X, usurpant l'identité de médias français et diffusant de faux reportages destinés à le discréditer comme candidat. Vous avez jusqu'au 31 août pour faire votre demande d'indemnité carburant. La date a été repoussée et l'arrêté vient de paraître au journal officiel. Le dispositif prévoit 100 euros d'aide destinée aux grands rouleurs sous condition de revenus. Et puis le foot et le début de la saison de Ligue 2 ce soir. 9 matchs en multiplex à partir de 20h45. On suivra notamment le déplacement de Saint-Etienne chez le promu Sochaux, l'un des 2 relégués de la saison dernière, le FC Nantes, reçoit le Red Star. Ce sera à huis clos après les incidents lors de la dernière journée de Ligue 1 face à Toulouse en mai dernier. Et puis l'autre relégué, Metz, reçoit Guingamp, autre prétendant à la montée en fin de saison dernière. Bonne journée à tous.
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0: 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Bonjour à tous et bienvenue, vous êtes avec François dans votre émission Une heure avec, et cette semaine, je reçois deux invités. Le premier à intervenir, vous le connaissez tous, au début des années 90, il participe à la classe sur France 3, et en 2000, il devient le présentateur du jeu télévisé Les Amours, et cela durera 17 ans. En ce moment, il est au théâtre à Paris, à la Divine Comédie, dans la pièce de Christian Favier, avant qu'elle ne parte en tournée. Ma seconde invitée est une comédienne, elle a joué dans une vingtaine de films et séries télé. Depuis quelques jours et pour quelques dates exceptionnelles, elle reprend le rôle qu'elle a interprété pendant plus de 3 ans dans le seul en scène d'Octave Mirbeau, le journal d'une femme de chambre. Et nous allons donc évoquer leur actualité respective, et je reçois aujourd'hui Tex et Karine Ventalon.
1: Bonjour Tex.
2: Bonjour.
1: J'ai pas osé t'appeler Jean-Christophe.
2: Non, mais personne ne connaît ça.
1: Il y a quelqu'un qui t'appelle encore Jean-Christophe.
2: Tu seras le dernier. Non, c'est pas trop la question. Moi, j'ai le clown en moi, il s'appelle Tex, et voilà. Et puis c'est le personnage qui est né autour de l'an 2000, et puis c'est resté Tex. Et puis
1: avant.
2: Ma femme m'appelle Tex. Mes enfants m'appellent comme ça.
1: Alors
2: que mes parents, au théâtre de Beauvoir, c'était déjà Tex.
1: Ah oui.
2: Mais je me souviens que le seul endroit où on m'a refusé le pseudonyme, c'était quand j'ai travaillé à Télé Monte Carlo. Ils trouvaient que c'était pas bien, tout ça. Donc
1: Jean-Christophe était mieux.
2: Voilà, Jean-Christophe était le prince, c'était le fait du prince.
1: Jean-Christophe le Texier. Donc,
2: exactement.
1: C'est incroyable, ça.
2: C'était étonnant, mais c'est comme ça que ça s'est fait. Et écoute, mais pour moi, ce texte et le prénom, on s'en fout.
1: Bah oui.
2: J'ai sacrifié ma vie à la connerie. Voilà.
1: Ah oui, t'en as fait une belle, mais ça, on en parlera si tu veux tout à l'heure, parce que c'est passé, ça.
2: Si on veut ou pas, moi, je trouve pas que c'est une connerie. Je trouve que c'est la vie, quoi.
1: On en avait parlé, je sais pas si tu te souviens, parce qu'on a fait une émission ensemble. Dans un autre lieu, c'était à côté du théâtre Grévin.
2: Oui. Ça faisait à l'hôtel Chopin.
1: Exactement. Et ça venait de se passer il n'y a pas très longtemps, en tout cas. C'est d'une tristesse absolue, cette affaire.
2: Cette nouvelle considération de la civilisation est d'une tristesse absolue. Mais on va essayer d'être positif.
1: C'est ce que j'allais dire, moi, en face de moi, pour
2: voilà,
1: une pièce.
2: Voilà, exactement.
1: Pour une pièce. Je pense que c'est une grosse comédie.
2: C'est pas une grosse comédie, justement. Je me suis allé vers une classique comédie. C'est-à-dire, c'est une comédie dans laquelle on mélange des classiques. Il y a aussi bien le Misanthrope que Roméo et Juliette avec la musique de Prokofiev. On se retrouve sur Cyrano, on se retrouve avec Mercutio.
1: Mais on parle de théâtre à vendre, là.
2: Et c'est bien théâtre à vendre, voilà. Le théâtre est à vendre, mais les trois comédiens se retrouvent et ils peuvent pas s'empêcher de relâcher des grandes répliques. À moi compte deux mots à la fin de l'envoi, je touche. Donc c'est magnifique, mais ça leur échappe.
1: Voilà. Cyrano de Bergerac.
2: Voilà, ça leur échappe, c'est comme ça. Et ça crée des moments où les gens sont suspendus. Et les gens adorent qu'on dise des vers.
1: Peut-être, mais parce que moi j'ai pris des critiques de spectateurs. Ouais. Ils sont dithyrambiques. Hein.
2: Ah, les gens
1: adorent
2: ça.
1: Soit une grande famille.
2: Non, les gens adorent. C'est une classique comédie, c'est un tout nouveau genre. Et on adore jouer ça. Et les gens aiment. Et puis ils disent, qu'est-ce que c'est ça? Ah, ça c'est Hernani. Ah, ça c'est Boileau. Ah, ça c'est Bossuet. Ah, ça c'est Duodiard. Parce qu'on va même dans le cinéma.
1: Oui. Parce que c'est une pièce donc de Christian
2: Faviès.
1: Qui est plutôt d'habitude dans la comédie, lui, justement.
2: Christian, il sait tout faire. Christian, c'est un génie, touche à tout. Il a écrit des pièces pour plein de gens. Enfin, il a surtout écrit des sketchs pour plein de gens. Et puis, à terme, il a commencé à écrire des pièces pour Anthony Joubert, pour moi, pour Patrice Lafont. On lui fait une commande et il livre.
1: C'est lui qui te l'a proposé? C'est toi qui en as...
2: Il me l'a fait lire. Non, il me l'a fait lire. Et je lui ai dit, j'adorerais jouer ça. Et tous les comédiens à qui je l'ai fait lire ont... Il y en a certains qui ont reculé. Je peux pas dire leur nom parce que c'est des comédiens un peu connus. Et ils m'ont dit, non, c'est trop prétentieux, on n'osera pas.
1: Ah oui,
2: pas,
1: ah bon.
2: Oui.
1: Et
2: ils sont venus la voir, et quand ils sont venus la voir, ils ont dit, tant pis, on la joue pas, mais c'est comme ça.
1: Parce que le théâtre à vendre, il y en a partout, surtout en ce moment, c'est tellement dur.
2: Et le directeur de la comédie de la Divine Comédie m'a dit, depuis que tu as appelé cette pièce théâtre à vendre, j'ai des coups de téléphone toute la journée.
1: Oui,
2: il y a l'affiche devant.
1: C'est ça. Alors, Tex, on va faire une petite pause parce que tu connais bien ça, parce que toi, tu es non seulement un homme de télé, mais de radio.
2: Je suis revenu à la radio depuis le mois de février sur une une radio concurrente, on va
1: dire.
2: Qui s'appelle M Radio, où j'ai la tranche 10h-13h, où il n'y a pas beaucoup de talk. Hein, on envoie les disques et puis on essaye de s'amuser au milieu de tout ça. Et on verra ce que...
1: C'est quand même une large tranche.
2: Ah oui, oui, oui. Puis on verra ce que me propose la rentrée et mes envies à la rentrée. Pour l'instant, voilà, c'est théâtre et radio.
1: Et M Radio. Ouais. Alors on fait une pause, on part sur la plage musicale, tu connais ça par cœur.
2: Allons-y.

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1: Tex est en face de moi, donc pour Théâtre à Vendre, c'est à la Divine Comédie à Paris, c'est jusqu'au 19 juin.
2: Exactement. On est à côté des Folies Bergères, pour expliquer aux gens où se trouve la Divine Comédie. C'est un beau petit théâtre de 120 places.
1: Ça a changé plein de fois de nom d'ailleurs.
2: Oui. Je suis comme toi. Le complexe du rire à un moment donné. Enfin, ça a changé.
1: Ça c'est en 1912.
2: Ça a changé. Et de directeur et de nom
1: sans
2: arrêt.
1: Il y a eu Lévy, comme il s'appelle.
2: Oui, qui était en coparticipation avec. C'est des montages, etc. Il y a quatre salles dans ce théâtre.
1: Oui, très beau, très belle salle.
2: Et les salles, elles sont assez jolies, ouais, vraiment. La salle dans laquelle on est dans une salle de 120 places avec un petit balcon et on est très très bien là.
1: C'est bien 120 places, faut déjà aller.
2: Mais nous, l'espoir, c'est après d'aller dans des plus grandes salles. On est au début du travail, on va dire, parce qu'on est à la 10e représentation seulement.
1: Pour
2: voilà, et puis après, on va aller au Festival d'Avignon. Peut-être que l'année d'après.
1: Avec cette pièce-là ?
2: Avec cette pièce aussi, oui.
1: Ah, ok. Quelle date ?
2: On a deux dates, les 13 et 20 juillet.
1: D'accord.
2: 13 et 20 juillet, on sera au Cinévox, qui est bien connu, puisqu'il est sur la place. La place de la mairie. Oui, il va être là à nouveau, Robert.
1: Ah ben voilà.
2: Je sais qu'il est là avec Anthony Joubert cette année.
1: Oui.
2: Et nous, on sera avec. Moi, j'ai adoré ce théâtre.
1: C'est pareil, c'est beau. C'est un cinéma à la base, Cinévox.
2: Oui, c'est un cinéma.
1: C'est une très belle salle, vraiment.
2: Ouais. Et puis en haut, il y avait des émissions de radio à l'époque. Enfin voilà. On va se retrouver dans cette ambiance avignonnaise que j'adore.
1: Je t'adore.
2: Ouais, moi j'ai toujours adoré ça.
1: Je t'ai vu dans ton seul en scène là-bas. Il y a 4-5 ans.
2: Je crois qu'il y a pas. À chaque fois, je m'arrange pour faire un petit passage. Un petit truc, jouer deux jours, jouer quatre jours.
1: Puis tu restes plus deux jours, tu vas voir les copains, non ?
2: Finalement, j'aime tellement cet endroit que j'ai acheté une maison, pour tout te dire, là-bas. Et c'est là que...
1: Et ben voilà, tous ceux qui nous entendent sont invités chez Tex.
2: You're welcome.
1: Avec une piscine.
2: Que des belles rencontres. Une piscine, mais tu rigoles, il y en a quatre.
1: Quatre enfin... Trois cours de tennis, quatre piscines.
2: Exactement.
1: Tout le monde est bien chez Tex.
2: Et 28 chambres. Par contre, il n'y a qu'une seule salle de bain. Excusez-nous.
1: 100 mètres de queue le matin. C'est pas mal.
2: Exact.
1: Donc, théâtre à vendre, tu vas nous en faire le pitch, parce que c'est pas moi qui vais quand même lire ce que j'ai.
2: Alors, l'idée, c'est que c'est trois comédiens. L'idée, déjà, c'est que vous serez très surpris. Parce que moi, les gens, ils disent, on va rigoler avec Tex et tout, mais c'est très surprenant. Je viens d'acheter un théâtre qui était à vendre. J'ai pas prévenu mes deux camarades de jeu, qui sont mes anciens potes depuis plus de 40 ans. Chacun a fait des carrières différentes. Il y en a une qui est chanteuse au Japon, qui sort avec un rappeur. Il y en a un autre qui est un espèce de comédien pur et dur, qu'on voit que au Molière pour prendre le micro, mais sinon on le voit pas beaucoup sur scène. Enfin voilà, on a ces trois caractères. Et je dis à mes deux amis, voilà, je viens d'acheter ce théâtre et maintenant, à partir de maintenant, on en fait ce que vous voulez. Ça, c'est le pitch général. Et au milieu de ça, parce que les comédiens peuvent pas s'empêcher, on s'envoie des répliques et de Cyrano
1: même de films, tu m'as dit.
2: Genre
1: les tontons flingueurs.
2: Ils peuvent pas s'empêcher de dire quoi, comment peut-on aimer dans le monde de deux côtés, et l'autre lui répond en sganarelle, et il y a Dorine qui rentre, on s'amuse même à se déguiser, enfin c'est très jouissif et les gens adorent ça, et ça c'est au service d'une idée générale qui est-ce que le théâtre en ce moment est à vendre, quoi.
1: Oui, bien sûr. Et on n'a pas cité tes camarades.
2: Alors, je joue avec Juliette Degène, qui est une blonde. Non, mais le métier la connaît très très bien, Juliette, et d'autant plus qu'elle fait les. C'est une femme de voix, puisque c'est la voix française d'Uma Thurman et de beaucoup de comédiennes dont les noms m'échappent parce que j'ai plus les repères là-bas des nouvelles stars de Netflix et d'Amazon.
1: Vous regardez Juliette Degène sur Google.
2: Et Denis Scherrer qui a échappé à son époque. Moi, je connaissais ce duo des frères Scherrer, voilà, dont le neveu vient d'avoir un Molière d'ailleurs, voire deux Molières, je crois.
1: Tu les as regardés, tu regardes toujours ça?
2: J'ai survolé les Molières pour me dire est-ce que ça existe, est-ce que il y a des belles choses.
1: C'est bien.
2: Voilà, il y a des belles choses de dites, etc. Oui. Il y a aussi des tas de mensonges qui sont dits, mais bon, c'est la vie du théâtre.
1: Oui,
2: voilà.
1: C'est ça.
2: Et non, mais Viseau, il s'en est super bien sorti. Non, tout le monde s'en sort bien. Il y a des belles choses. Mais au milieu, il y a des trucs.
1: Ouais.
2: Bon, on est dans une drôle de période.
1: Il y a toujours
2: acceptons.
1: Des ratés.
2: Non, oui, exactement.
1: Hein,
2: acceptons qu'il y en a qui roulent en berline.
1: Ben, c'est exactement ça.
2: Ah, berline.
1: Quand tu nous tiens.
2: Exact.
1: Alors, on va faire une petite pause, si tu veux. Une pause
2: de
1: musicale.
2: Nouveau.
1: De nouveau.
2: Allons sur la plage romantique. Allons-y.
1: Les avis des spectateurs juste après.
2: Avec volonté.
1: A tout de suite avec Tex, ici à l'Auguste Théâtre, dans le 11e.
3: Attention, attention, attention.

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1: Texte est en face de moi pour donc Théâtre à Vendre à la Divine Comédie jusqu'au 19 juin, puis après au Festival d'Avignon donc les 13 et 20 juillet.
2: Et puis on espère en tourner dans toute la France.
1: Parce c'est ce que j'allais dire.
2: Oui, on en parlait tout à l'heure avec le patron ici, on est à l'Auguste Théâtre, on disait qu'il manque un peu vraiment les... Moi je suis volontiers à la Molière et aller vendre ce spectacle et aller le jouer dans les villes moyennes, on va dire, les villes, je pense à Châteaudun, Châtellerault, toutes ces villes où tout est fermé à 21h et où les gens s'ennuient.
1: Trois,
2: c'est une grande ville quand même. Trois,
1: on est. Je sais pas, juste à côté.
2: Je parle des Romilly-sur-Seine.
1: Voilà, c'est ça.
2: Jean-sur-Oise.
1: Tu vois, pourquoi je t'envoie là-bas.
2: Tu m'emmènes par là. mais ces gens-là, ils sont vraiment en partant pour sortir parce qu'on leur ferme même les cinémas au nez en ce moment. Donc voilà, je pense qu'on peut y aller.
1: Non, mais c'est vrai. D'ailleurs, mis à part, petit aparté.
2: Oui.
1: Tu vas dans un grand cinéma, un complexe en ce moment, voir ce qu'on appelle un blockbuster.
2: Exact.
1: Et vous êtes 20 dans la salle.
2: On est 20 à 13h, on est 20 à 22h. Cette consommation, elle est en train de se modifier. On va pas cracher dans la soupe, hein, c'est comme ça. Mais je trouve que là, c'est peut-être le moment pour que le théâtre bouge un peu plus vers la province, ce qu'il a toujours fait, mais à des prix un petit peu exorbitants à l'époque de Barry et Grédy. Mais là, maintenant, je pense qu'il faut modifier un peu nos façons de voir et aller au...
1: Moi j'adore ça, c'est une bonne idée.
2: Et là je peux vous dire que le spectacle là qui est Théâtre à Vendre, on le vend pas cher du tout pour pouvoir avoir le plaisir de le jouer beaucoup, quoi.
1: Ah ben voilà, donc en tout cas précipitez-vous déjà à la Divine Comédie.
2: Oui, à la Divine Comédie à Paris,
1: précipiter en province
2: avant surtout de venir l'acheter et de pouvoir le voir en province.
1: Il y a une page Facebook, un truc.
2: Oui, enfin c'est moi qui gère tout, bizarrement. C'est un projet que je tiens à bout de bras puisque j'ai voulu même à ce moment-là faire la mise en scène. Je suis en même temps producteur.
1: Ah oui.
2: Ouais, je suis en même temps producteur et acteur. mais je me suis dit, fais-le parce que j'ai envie de faire ça. Quand on fait j'ai fait plus de 5000 one man show. Quand on fait du one man show et qu'on se met en scène soi-même, on dit je vais un peu faire avec les autres et ça se passe très très bien.
1: Mais c'est
2: très
1: agréable. Alors dans ce cas-là, parce que tu peux pas être derrière
2: ça,
1: et devant.
2: Ça c'est très délicat. Ouais, c'est très. Je fais en tout cas sur cette première mise en scène, ce que j'ai trouvé comme complément, c'est que je fais très très confiance aux comédiens. J'ai la chance d'être avec deux comédiens merveilleux, là, Juliette Degène et Denis Scherrer. Je leur dis, qu'est-ce que vous pensez? Comment vous joueriez ça? On l'a fait pour nous.
1: Une
2: captation de travail, voilà. Et on a retravaillé derrière ça. Et on n'a pas fini de travailler. En réalité, une pièce, elle se termine au bout de la 20e de représentation. Elle est au clear. Ce sera le cas quand on sera à Avignon. Mais moi, je suis pour le coup de retravailler.
1: Tu ne sors pas du texte cette fois-ci.
2: Tout le temps.
1: Et j'ai bien dit du texte, pas du texte.
2: Non, mais tout le temps.
1: Si.
2: Et ça fait très drôle à mes camarades de jeu. En ce moment, là, je joue une autre pièce aussi qui s'appelle Le coup de la cigogne, qu'on joue en tournée avec Vincent Messager et toute son équipe, des enfants terribles. Et c'est pareil, ils disent, oh là, où est-ce qu'il va nous emmener?
1: Ben oui, parce que t'as un maître là-dedans, c'était Jean Lefebvre.
2: Oui, exactement.
1: Hein, c'est
2: exactement.
1: Ça,
2: et moi, je trouve que c'est une manière de faire et qui fait participer les gens. J'adore ça. Je viens de cette famille du cabaret, du café-théâtre et du one-man show, où on ne peut pas laisser les gens derrière le quatrième mur. Et dans cette pièce, Théâtre à Vendre, on franchit le quatrième mur pour s'affranchir de
1: que
2: cette...
1: Que toi, les autres
2: non,
1: aussi.
2: Tout le monde.
1: Les
2: trois le font en disant « je suis le premier à le faire », etc. Voilà, okay. Non, c'est assez bien fait. C'est écrit comme ça, voilà.
1: Donc, c'est aller voir. Donc, je te disais que j'allais lire quelques commentaires de spectateurs. J'ai pris que les trois derniers.
2: Écoutons.
1: Donc, une bonne surprise. Ça, c'est Jules. Mmh. 10 sur 10, quand même. Hein.
2: C'est joli, ça. C'est sympa. Dire.
1: Merci. Je m'appelle Gaspard. Alors, je ne sais pas si je vais tout lire, hein, parce qu'il en a mis un pavé long comme ça.
2: Parce qu'il a aimé. Faut faire l'effort.
1: Et il s'est rendu sur place avec ses collègues de travail et ils ont été surpris de voir Tex s'atteler à un registre différent.
2: Ah oui, ouais, inévitablement.
1: Ah ouais, ouais, non, ouais, mais ouais. Il a adoré. Hein.
2: Ah ouais.
1: Il a mis pourvu que ce spectacle, lui, ne soit pas à vendre. Bah si,
2: Molière,
1: forcément.
2: On aimerait le vendre, mais je vois ce qu'il veut dire.
1: Philippe, 10 sur 10, un bon moment, ayant passé un très bon moment de convivialité et de générosité sur scène, je partage volontiers cet avis. Sympa. Et puis le dernier, c'est Nathalie, 10 sur 10, une vraie réussite.
2: C'est très sympa, il nous en faut encore, il nous en faut beaucoup. Et il faut surtout que les gens se laissent happer par la classique comédie. je crois que c'est un genre assez nouveau où on fait des classiques au milieu d'une comédie.
1: Ben écoute, on va se précipiter d'aller voir ça. Alors si tu veux bien, je vais te garder encore 5 minutes. Il y a une seule question que je pose à tous mes invités.
2: J'ai du temps.
1: Et évidemment, tu vas pas y couper. 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
1: Texte, il nous reste 5-6 minutes à passer ensemble.
2: Allons-y.
1: À la Dimit Comédie, il y a en ce moment donc Théâtre à Vendre. Ta dernière
2: à 19h. Alors,
1: ah oui, j'ai pas
2: précise,
1: donné
2: on précise que c'est à 19h30 les jeudis vendredis.
1: Ah, c'est seulement deux fois par semaine.
2: Ouais, on ne joue que deux fois par semaine les jeudis vendredis.
1: C'est pas frustrant, ça?
2: Pour les comédiens, si, mais
1: oui, c'est pour ça. Oui.
2: Mais c'est la nouvelle manière de remplir les théâtres en ce moment qui a changé. Moi, ouais. je suis dans l'air du temps. Je regarde ce que vaut le temps.
1: C'est pour en ça fait, ils ont fait Avignon à Paris, c'est-à-dire.
2: Mais c'est nous qui avons provoqué ça. On est venu chercher ça, donc on va pas se plaindre d'avoir semé des graines qui nous retombent sur le dos.
1: Donc le jeudi, le vendredi à 19h30.
2: 19h30, qui est un bon horaire finalement. J'étais assez surpris parce que
1: tu t'es dit c'est trop tôt.
2: Non, mais on parlait d'Avignon et moi je voulais prendre l'horaire de 22h à Avignon.
1: À Avignon,
2: on prend 16h finalement.
1: C'est mieux.
2: Bah, tout le monde nous dit que c'est mieux. Et
1: tu ne pourras pas voir Véronique Boulanger, puisqu'elle joue aussi à 16h.
2: Ah ouais, mais moi, on m'a surtout dit que le 22h, plus personne n'y va. Les gens se couchent beaucoup plus tôt en France.
1: C'est pas ça, c'est que les festivaliers, ils ont fait 50 pièces dans leur journée.
2: Mais dans le temps, nous,
1: ils arrivent à 22h, ils dorment.
2: À 22h, c'était le début de la fiesta, c'était le début des Java, c'était le début des balles. Je regrette ce moment. Voilà. À l'ancienne.
1: Alors, je te disais, j'ai une seule question, ça s'appelle le marché au plus. Par exemple, si je te demande ton plus grand souvenir de scène, justement, tiens.
2: Mon plus grand souvenir de scène, ça restera à l'Olympia, parce que c'était mon rêve de faire l'Olympia avec mon one-man show.
1: Génial.
2: Et quand j'ai le souvenir permanent de ce moment où je suis monté devant, il y avait ma famille, évidemment, et de ta 2500 personnes à l'Olympia, et ma voix s'étrangle dans mon larynx, et je me dis, je vais pas pouvoir parler. Et ça part tout de suite, et ça se voit même pas dans la vidéo. Et pourtant, moi, j'ai paniqué un millième de seconde en me disant, j'oserais jamais faire ça. Et c'est parti. Et ça a été une exceptionnelle.
1: C'est un souvenir de quelle année?
2: Le premier Olympia, je pense que c'était en 2005, et j'en ai refait un autre en 2008.
1: Ah ouais? Donc c'est un souvenir qui
2: perdure. Oui. C'était incroyablement. Je me souviens que ma sœur, on est 6 enfants, hein, donc il y a une espèce de course effrénée pour plaire aux parents. Et c'est ma sœur qui me dit, t'as mis la barre trop haut, on pourra jamais rattraper.
1: Ah. C'est rigolo. Ah oui?
2: Ouais.
1: Qu'est-ce qu'ils font comme métier? Ils sont pas du tout dans le spectacle.
2: Non, ils sont à droite, à gauche. Ils sont dans des. Il y en a un qui est brocanteur.
1: Ah oui, vraiment, rien à voir.
2: L'autre qui vend des fringues. Enfin, ouais, ils sont dans des trucs complètement différents les uns des autres.
1: Effectivement, la barre est un peu trop haute. Là, l'Olympia, ils sont pas prêts d'y aller. ton plus grand souvenir de télé, parce que tu en as fait beaucoup.
2: Mon plus grand souvenir de télé, j'ai adoré faire Interville. Qu'est-ce qu'on a ri, mais c'était incroyable. Toute cette équipe d'Interville s'en souviendra toute sa vie. C'était les Interville lâchés un peu. Hein,
1: c'était pas l'époque et de
2: après Chiabodo. On a pris après Chiabodo. Nous, on a pris dans les années. Je pense qu'on a fait des intervilles entre 2005 et 2010.
1: Ah oui.
2: Grosso modo. Hein.
1: Et vous avez tourné sur toute la France.
2: Ah, c'était magnifique. On avait 10 émissions pendant tout l'été, donc dans des endroits. Mont-de-Marsan, on a fait des fêtes incroyables. Mais les fêtes, elles duraient jusqu'à 5-6 heures du matin. Hein. Oh là là. Ah ben oui, mais. Et puis j'avais des clients avec moi. Non seulement les animateurs, mais il y avait les candidats et surtout tous les techniciens. Je les embrasse tous. S'ils écoutent une fois, s'ils tombent sur cette émission, on a des souvenirs en commun qu'on ne pourra pas nous empêcher de raconter. Voilà.
1: Et alors, la plus grande rencontre que tu as faite dans le métier, alors?
2: La plus grande rencontre. Écoute, on en fait tout le temps des rencontres. J'espère en faire encore d'autres.
1: C'est sûr.
2: Moi, j'étais archi fan quand j'étais enfant de Pierre Péchin et le fait de rencontrer ses idoles.
1: Ah,
2: moi, rencontrer Pierre, parler avec lui, j'ai adoré. Je vais garder Pierre comme grand souvenir, mais il y a plein d'autres Pierre. J'ai rencontré en réalité 5 ou 6 Pierre dans ma vie et ces mecs m'ont tous allumé le cerveau.
1: Écoute. Formidable. Alors, on va être obligé de se quitter. Ton plus grand souvenir d'enfance, pour terminer?
2: Mon plus grand souvenir d'enfance, la première claque qu'on prend quand on...
1: t'as dû en prendre plus d'une.
2: La vie commence par un cri sans les dents et elle se termine pareil, finalement.
1: Petit, tu voulais être comédien?
2: Petit, j'étais en maternelle, je faisais toutes les fêtes de fin d'année, on me donnait tous les rôles, je faisais D'Artagnan, Lucky Luke, et c'est ça qui m'a donné le virus.
1: Tu l'as pris là, avec la claque de maman, donc qui voulait sûrement pas que tu fasses ça, alors préférer que tu vendes des fringues avec ta sœur. Et ben moi j'étais ravi en tout cas de passer ce moment avec toi,
2: Merci, merci. Et puis venez voir Théâtre voilà, à Vendre, que ce soit ici ou à Avignon.
1: Allez voir Théâtre à Vendre. Renseignez-vous donc évidemment sur tous les grands sites de réservation.
2: Voilà, voilà, voilà.
1: C'est le jeudi et le vendredi à
2: 10h30. Et puis j'ai envie de dire à tous les gens qui sont dans des villes moyennes, parce qu'on en parlait tout à l'heure, rentrez en contact avec nous. Nous, on vient jouer chez vous. Ça sera pas cher, vous inquiétez pas. Et on aura du plaisir à faire en sorte que votre lundi ressemble pas au mardi et encore moins au mercredi.
1: Et ben voilà.
2: Et une dernière chose, même le coup de la cigogne, la pièce qu'on a aussi en tournée avec les enfants terribles.
1: Ah oui, bien sûr. C'est qui l'équipe
2: Alors, je joue avec Loïs de Jadot, que tu dois connaître, avec Laurence Buffon, Marie-Bénédicte III.
1: Marie-Bénédicte III.
2: Voilà, voilà, voilà. Et on est en balade et on viendra vous voir aussi.
1: Suivez donc la cigogne en tournée. Merci beaucoup, Tex.
2: Merci.
1: À très vite.
2: À tout bientôt. Ciao, ciao.

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1: Bonjour Karine Ventalon.
2: Eh bien bonjour.
1: Ça fait longtemps qu'on ne s'est pas vu, hein, Karine.
2: Oh là là, ça fait pas mal d'années.
1: Ça fait depuis que tu as joué la première fois le spectacle Journal d'une femme de chambre à Avignon. C'était quand?
2: Eh bien, je pense que c'était 2017.
1: Ah non, après, non?
2: La première fois, c'était 2017. Ensuite, j'ai fait 2018.
1: Alors, je t'ai vu en 2018, peut-être, alors.
2: Peut-être.
1: Eh bien, le temps passe vite.
2: Peut-être, mais je ne l'ai pas rejoué depuis.
1: Il y a eu le Covid.
2: Et oui. Et je ne l'ai pas rejoué depuis.
1: Et c'est pour ça que tu es en face de moi.
2: Exactement.
1: Parce que tu vas jouer, donc, au Théâtre des Gémeaux parisiens.
2: Exactement.
1: Donc, pour 4 dates, donc. Des 4 dates, c'est exceptionnel, donc. 4 dates exceptionnelles.
2: Tout à fait. Parce qu'en fait, c'est dans le cadre d'un festival qui a donc été créé par Serge Pommier et Nathalie Lucas dans leur Théâtre des Gémeaux parisiens. Ça s'appelle Sens, mais c'est Seul en scène.
1: Okay.
2: Et donc, il y a 14 seuls en scène qui ont été sélectionnés pour se succéder pendant un mois. Et chaque spectacle va se jouer 4 ou 5 fois.
1: Okay.
2: Et donc, avec mon metteur en scène, William Malatran, on s'est dit, tiens, ça serait peut-être la bonne occasion d'envoyer un dossier de presse. On verra si on est sélectionné.
1: Si tu devais nous faire le pitch du spectacle, ça donnerait quoi, Karine?
2: Alors, le journal d'une femme de chambre, c'est l'histoire d'une soubrette.
1: D'Octave
2: Mirbeau, bien sûr. C'est une soubrette qui est un peu une infiltrée, en fait, dans les grandes maisons. Et qui s'amuse dans son journal. Enfin, qui s'amuse, non. En fait,
1: Elle n'est pas net, quand même.
2: Alors, non. Faut pas dire ça. Moi, je pense qu'elle est profondément humaine. C'est une satire de la société. Donc, elle va critiquer un petit peu aussi bien les maîtres que les domestiques, puisque tout cela est vu sous son prisme. Comme c'est un journal intime, en fait, elle raconte sa vie, les tribulations, tout ce qui s'est passé dans son métier, dans sa vie, durant sa carrière, durant sa vie de femme de chambre. Donc effectivement, elle parle de toutes ses relations maître-domestique, ses relations homme-femme, mais il y a aussi plein de thèmes qui sont abordés, puisqu'on parle aussi d'antisémitisme, de pédophilie, d'amour beaucoup. Donc c'est génial.
1: Il était visionnaire, Octave Mirbeau, du coup.
2: Totalement. Et d'ailleurs, c'est souvent la réflexion des gens quand ils sortent de la salle. Ils nous disent c'est très troublant parce qu'on se rend compte qu'on n'a pas évolué tant que ça. C'est assez dérangeant.
1: On a peut-être même régressé, du coup.
2: Ah là là, c'est assez compliqué. Il y a des choses sur lesquelles, Dieu merci, on a avancé. On ne va pas dire tout le temps c'était mieux avant. Mais sur certains sujets, on se dit mince, c'est profondément contemporain comme texte, en fait. C'est d'ailleurs pour ça que le metteur en scène avait choisi aussi une mise en scène extrêmement contemporaine et très épurée. On n'est pas parti sur des costumes avec la chambre, les chandeliers, le bureau. C'est très épurée.
1: C'est la même mise en scène que pour Avignon 2018.
2: Alors, elle a légèrement évolué, puisque au Théâtre des Gémeaux parisiens, la scène, elle est à plus d'un mètre du sol. Donc, c'était un petit peu différent qu'à Avignon, où la scène était en contrebas et c'est le public qui était dans les gradins. Donc, il fallait un petit peu adapter pour des histoires de visage relevé par rapport à la lumière, etc. Mais non, ça n'a pas énormément bougé.
1: En tout cas, la presse était dit dithyrambique sur ton spectacle. Le Parisien a dit une femme de chambre surdouée, par exemple. Pariscope avait titré « On est conquis ». Théâtre-rama, je ne sais pas ce que c'est, interprété avec grâce, une grande réussite. Et Télérama, quand même, il y a eu Télérama. Hein.
2: Oui, oui.
1: Vivant, drôle, avec des ruptures de ton juste. C'est, ça fait plaisir déjà, j'imagine.
2: Oui, ça fait très très plaisir parce que c'est vraiment un travail d'équipe et on est toujours content quand ça y a un accueil qui est plutôt positif. Et c'est vrai que du coup, je vais rebondir aussi sur la dernière critique de Télérama parce que les thèmes que j'ai abordés peuvent paraître assez sérieux, grave, mais c'est aussi une pièce où on rit beaucoup. Puisque comme c'est vu sous l'œil de la femme de chambre et qu'elle se moque un petit peu des fois des maîtres et des domestiques, ça me permet moi de jouer tous les personnages, donc d'en interpréter plusieurs et de pousser un petit peu le trait puisqu'ils sont vus sous le regard de Célestine qui s'en moque un peu. Donc ça désamorce aussi les sujets très graves.
1: Un peu beaucoup, oui. Alors c'est le mardi 19 mai à 19h pour la première. Je sais pas si cette émission sera diffusée avant, mais en tout cas, ça va jusqu'au 7 juin. Pareil, à 19h, c'est le dimanche 7 juin. Il y a le samedi 6 juin à 15h et le 21 mai à 21h. On va se faire une petite pause musicale parce que t'es pas pressé de me quitter aujourd'hui, Karine.
2: Tout.
1: Non, t'as envie de rester avec moi, évidemment. Allez, à tout de suite avec Karine Ventalon ici à l'Auguste Théâtre.

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2: Karine Ventalon est en face de moi pour ce spectacle, donc le journal d'une femme de chambre d'Octave Mirbeau, que tu vas jouer 4 fois donc, au Théâtre des Gémeaux parisiens. Et puis peut-être après, plus si affinité, parce que peut-être qu'il y aura des programmateurs parisiens ou même de province dans la salle, j'espère en tout cas, Karine.
3: On verra.
2: Karine.
3: On verra, ce spectacle, c'est assez étonnant, puisque comme tu l'as dit tout à l'heure, il a souvent été repris, et à chaque fois qu'on pensait l'arrêter, on s'est dit, bon, ben là c'est fini, là. Ça y est, c'est terminé. Et puis, étonnamment, moi j'ai fait en 9 ans, j'ai fait plein d'autres spectacles, plein d'autres Avignons, plein d'autres choses. Et puis, quand il y a une opportunité, on se dit, bon ben, on y retourne.
2: Tu sais, la bourde que j'ai failli faire, non. Est-ce que tu ne la fais pas toi-même? C'est que j'hésitais entre Karine et Célestine.
3: Ben c'est parfait, merci beaucoup, merci beaucoup, je le prends avec vous.
2: Voilà, toi-même tu dois avoir du mal à sortir du rôle une fois, non?
3: Alors, il y a un petit moment de latence, parce qu'en fait c'est vrai que c'est assez intense, hein, au vu des sujets, des thèmes abordés, et puis vraiment on est vraiment dans l'interprétation, on essaie de l'incarner au maximum. Quand je dis on, c'est parce qu'encore une fois c'est toujours toute une équipe. Hein.
2: Les critiques de ce spectacle, même si je les reprends en 2018, étaient dithyrambiques. J'espère qu'il y aura les mêmes en 2018.

0: Quel talent pour jouer aussi finement chaque personnage et transmettre autant d'émotions tout en étant seul sur scène. Ça doit faire aussi plaisir que la presse.
1: Ouais, ça fait très très plaisir les retours des spectateurs. Parce que c'est pour les gens qu'on joue et qu'on partage les choses et les émotions. Donc, oui, ça fait vraiment plaisir. Ça fait chaud au cœur.
0: Espérons que ça poursuive ailleurs qu'au Théâtre du Gémeaux et peut-être l'année prochaine. Et sinon, tu as d'autres projets personnels au théâtre ou ailleurs là ?
1: Alors oui, j'ai un projet de long métrage qui se tournera cet été avec Pierre Santini.
0: Oh, Pierre.
1: Oui, avec Pierre Santini qui jouera mon papa.
0: Ah bon ?
1: Oui, voilà. Et en fait, c'est un film sur la fin de vie et le suicide. Voilà.
0: D'accord.
1: Les personnes qui choisissent de mettre fin à leur vie quand ils sentent qu'ils sont malades et que...
0: C'est son cas dans le film.
1: Et c'est son cas, ça sera son cas dans le film.
0: C'est pas son cas dans la vie.
1: Mais non, mais non. Et voilà, moi je fais sa fille qui passe par toutes les étapes du deuil à commencer par la sidération, l'incompréhension.
0: D'accord, ok.
1: Après, il y a l'acceptation, le pourquoi, du comment.
0: Donc les premiers tours de manivelle sont cet été.
1: Ça a déjà commencé pour certains plans. Okay. Et moi, ça sera cet été. Et le réalisateur, c'est Alexandre Messina.
0: D'accord.
1: Avec qui j'ai déjà tourné.
0: Le titre du film ?
1: Lilo.
0: Lilo ?
1: Oui.
0: Donc on sort l'année prochaine plutôt pour 2027, c'est ça ?
1: J'espère aussi.
0: J'ai vu qu'en 2025, tu prêtais ta voix à Transformers.
1: Je fais du doublage de films.
0: Oui.
1: Donc de temps en temps, effectivement.
0: C'est parfait ça. Mm-hmm. Et puis il y a quoi en télé ? Non, c'était les Mystères de l'amour, Émeraude, le dernier.
1: Dernièrement,
0: c'est ça ?
1: Oui.
0: Voilà. Écoute, je pense qu'on a fait le tour, Karine. Moi, j'étais ravie de te recevoir pour cette émission.
1: Mais merci à toi de m'avoir reçu.
0: Allez tous voir donc le journal d'une femme de chambre au Gémeaux parisien. Et puis, suivez l'actualité de Karine Ventalon. Il y a quoi ? Il y a une page Facebook ? Il y a quoi ?
1: Oui, je sais plus.
0: Partout.
1: En tapant sur Google. Oh, on est tous partout maintenant. Hein.
0: Oui.
1: Je pense que c'est difficile d'être intraçable.
0: Il y en a qui ne veulent pas être sur les réseaux sociaux. Mais...
1: Ah, c'est un petit peu incontournable aujourd'hui pour faire la promo. Il faut jouer le jeu. Il faut être sur les réseaux sociaux quand même.
0: Voilà, c'est ça. Sur les réseaux sociaux avant d'être au théâtre des Gémeaux parisiens. Merci Karine Ventalon.
1: Merci beaucoup.
0: À très vite.
1: Merci, à très vite.
0: Et quant à vous, chers auditeurs, je vous dis à la semaine prochaine. Bye bye.
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5: C'est l'histoire d'un troupeau de vaches qui va écouter un concert du Quatuor Lontano. Ou alors, c'est l'histoire d'un compositeur qui a fait une partition pour cloche de vache qui n'a encore jamais été donnée en plein air. À moins que ce ne soit l'histoire d'une expérimentation scientifique dont les contours et le bien fondé restent largement soumis à l'expertise psychologique de l'instructeur. Ce qui est sûr, c'est que dans cette histoire, tout est question de point de vue. Et d'autant plus qu'à partir de l'enregistrement du Quatuor Lontano au cours de la dernière édition en date des Musicales d'Assis, c'est en multipliant beaucoup les perspectives à son sujet que l'atelier de création radiophonique du département art de l'École Normale Supérieure PSL a imaginé, enregistré et monté ce numéro pâturé de Métaclassique.

0: Pauline Claus, ça fait depuis le début du Festival des musicales d'Assy que vous donnez un concert chaque année au Refuge de Doran.
1: Alors non, ça s'est fait, c'est des rencontres progressives. Ouais. En fait, on avait envie de faire des concerts, d'aller toujours chercher un public un petit peu différent, et on nous parlait de pas mal de randonnées, de nature, parce que c'est sûr que voilà, les gens là-bas apprécient, et nous aussi, beaucoup ce genre de cadre. Et puis, la rencontre avec Doran, ça s'est fait petit à petit en cherchant faire des concerts pour les familles aussi, voilà, qui soient accessibles. On a commencé avec des concerts promenades. Donc où il y avait un instrumentiste qui faisait donc il marchait avec le public, il les emmenait avec sa flûte, c'était très beau. Et puis qui faisait des stations, donc il y avait ses pauses. Et puis voilà, petit à petit, on s'est dit qu'on pouvait peut-être imaginer une soirée complète, en fait, quelque chose aussi où les gens peuvent prendre à boire, s'installer, plus se reposer. Et on y a associé un guide. Donc du coup, il bénéficie là d'une vraie randonnée avec la découverte de la faune, de la flore, de tous les animaux qu'il y a dans les vallons. Et ça termine en concert. Avec une partie en plein air et une partie à l'intérieur. Voilà.

0: Alors, quand arrivent les cloches des vaches ? Là, on sent qu'il y a deux sortes de publics. Pour en avoir interrogé quelques-uns, il y a ceux qui considèrent que ça renforce leur attention sur la musique parce que la musique se trouve comme amplifiée par la participation des vaches, à leur manière. Et puis d'autres que ça perturbe en disant que quand même, ils entendent moins bien la musique.
1: Bah oui, bon, les deux réactions se comprennent très bien, oui. Et la deuxième, bien évidemment. Mais alors j'insiste sur une chose importante, ce sont des concerts gratuits. C'est-à-dire que ces conditions un peu spéciales d'écoute, je peux tout à fait comprendre, en tant que directrice artistique, que ça peut gêner, choquer des gens qui ont réservé pour le concert du soir et qu'ils n'ont pas l'écoute, ils ont pas la... dont ils rêvent. Ça, je comprends très bien. Mais justement, l'idée, c'est d'ouvrir, c'est de tenter des choses, et si ça leur convient pas, bah, voilà. Ils pourront revenir dans des conditions d'écoute qui sont certainement meilleures. Mais quant à la première réaction, celle où les cloches... Alors nous, comme musiciens, on peut pas trop, en tout cas moi, à titre personnel, bah non, parce que c'est vrai qu'il faut, avec tout ce qu'on décrivait comme marge d'adaptation à faire pour réussir à jouer notre quatuor en extérieur, c'est vrai qu'on... Voilà, on est doucement bercé par les échos lointains des cloches, mais on peut pas se permettre beaucoup plus que ça. On doit rester concentré dans notre partition, quand même. Mais je comprends très bien, et il y a un bel exemple quand même qui était assez évident pour tout le monde, public et instrumentiste, c'était tout simplement le quatuor américain, voilà, qu'on aime beaucoup jouer, en bise, voilà, donner et redonner, qui est vraiment une œuvre magnifique et qui se prête complètement à ce cadre pastoral, enfin, des alpages. Et il se trouve qu'il est en fa et que les cloches les plus sonores qui nous parvenaient étaient clairement du fa, du la, donc des accords qui composaient l'accord de fa majeur. Et c'était magnifique parce qu'il y avait une vraie résonance. Et ça a frappé beaucoup un public, y compris qui ne savait pas tout ça, que théoriquement les cloches étaient en fa.
0: Et qui trouvait une cohérence harmonique.
1: Mais oui, du coup, il y avait une vraie harmonie. Et c'était un très beau moment.
0: Mais ça, c'était l'an dernier.
1: Et oui.
0: Parce que cette année, au moins la vache en fa n'était pas là.
1: Donc cette année, moins d'harmonie, plus de...
0: Bah, c'est bon. Ce que disait Loïc.
1: Ah bah, voilà.
0: Ou alors c'est vous qui vous êtes désaccordé.
1: Elle a changé d'alpage.
0: Mais vous n'avez pas changé le quatuor américain. C'est-à-dire, vous, c'est comme un rendez-vous. C'est-à-dire que dans l'hypothèse où les vaches passeraient pas loin du concert, alors vous choisissez Dvorak.
1: Non, ça non. C'est un hasard. C'est un hasard. Ça fait partie d'un répertoire qui se prête bien à ça. Et c'est vrai que souvent, on nous le redemande.
0: Oui.
1: Aussi, hein, tout simplement. On sent
0: ça reste un tube du quatuor américain.
1: Bah oui, mais ça reste quelque chose que les gens ont envie d'entendre. Et on va pas se l'interdire, vraiment. Mais donc, oui, c'était peut-être plus. Comment dire, polyphonique, voire peut-être un peu cacophonique par moment, mais c'est voilà, ce qui est rigolo, c'est le côté imprévu. C'est aussi qu'on ne sait pas ce qui va se passer et c'est des rencontres.
0: Et ça veut dire que les vaches aiment le quatuor à cordes ?
1: Bah, manifestement, attention.

0: Métaclassique, nous recevons aujourd'hui le compositeur français Jean-Nicolas Marlax, qui nous avait déjà rendu visite en 2021 et qui se trouve être une figure de proue de la musique contemporaine mondiale telle qu'elle se pense et s'élabore aujourd'hui. Compositeur en résidence à Lasca et au Mirage de Mai l'an dernier, fondateur du célèbre ensemble Les Vocalises, son travail se situe au croisement des enjeux contemporains, interrogeant notamment le statut de l'auctorialité à l'heure de l'intelligence artificielle, et s'affirme résolument comme une voix autre, nouvelle, au sein du paysage musical français. Nous le recevons aujourd'hui pour une pièce créée il y a 10 ans déjà, au Festival des Intempestives, qui sera jouée ce soir à la Philharmonie de Paris, et retransmise en direct à notre antenne. Il s'agit d'Hyper Schubert, composé pour octuor à cordes et cloches. Simple pastiche, voire pur plagiat pour les uns, œuvre imaginative ou révolutionnaire pour les autres, la pièce a remué la critique musicale et nous sommes très heureux de le recevoir aujourd'hui pour en discuter. Jean-Nicolas Marlax, bonjour.
1: Bonjour John Digano.
0: Votre pièce pour octuor Hyper Schubert pose des problèmes à l'écoute qui nous paraissent extrêmement stimulants. Vous suivez un principe de composition radicale, en reprenant note pour note le quatuor numéro 13 en la mineur de Schubert, le célèbre quatuor Rosamund, auquel vous adjoignez un quatuor de percussion composé pour cloche à vache. Mais alors, Jean-Nicolas Marlax, d'où vous est venue cette idée? Faut-il y voir un clin d'œil à d'autres formations instrumentales de l'époque de Schubert? Pensons par exemple au célèbre quatuor de Mendelssohn, où l'idée vient-elle d'ailleurs? De l'aventure et de l'émancipation de la percussion au XXe siècle, par exemple.
1: Je dirais que l'idée de cet octuor provient à l'origine d'une réflexion sur l'intertextualité en musique. La notion de palimpseste, où un texte ancien demeure visible sous un texte nouveau, est essentielle dans mon travail de composition. Alors en littérature, Borges l'a illustré de manière éclatante avec Pierre Ménard, auteur du Quichotte, ce personnage fictif qui réécrit donc à l'identique l'histoire de Don Quichotte. Mais dont chaque mot prend un sens, je dirais, radicalement nouveau parce qu'il est pensé depuis un autre temps ou un autre contexte. Avec Hyper Schubert, ma pièce pour octuor, j'applique cette démarche à la musique. Si Schubert compose son quatuor en 1824, qu'advient-il si, en 2025, nous le rejouons sans en altérer une seule note, mais en le recouvrant d'une espèce de contrepoint anachronique? Vous comprenez bien que la question n'est pas de revisiter Schubert, mais de le faire résonner autrement, de jouer des interférences donc entre cette musique qui m'est chère et ces nouveaux timbres qui ont effectivement, comme vous le dites, fait irruption dans l'orchestre au XXe siècle.
0: Mais justement, à propos de cette question de la revisitation, il me semble que le choix de la musique de Schubert n'est pas anodin. On connaît la relation que vous entretenez avec ce compositeur depuis plusieurs années, notamment dans votre pièce « Les vanités du désert ». Mais au-delà de votre affinité personnelle, qu'avez-vous puisé de particulier du point de vue stylistique chez ce compositeur? En d'autres termes, qu'est-ce qui a motivé dans la musique même une telle réécriture?
1: Je dirais que la musique de Schubert m'est toujours apparue comme une espèce d'architecture suspendue, un édifice sonore éblouissant de pureté qui ne demande qu'à être habité par de nouvelles lumières et puis de nouveaux reflets. Puis je dirais qu'elle met en jeu, au-delà de la pensée formelle, de l'architecture musicale, une écoute véritablement sensible, qui se joue pour ainsi dire à même le son. Si on présente souvent Beethoven comme le grand fécondeur de la musique moderne au XIXe siècle, on oublie aussi les phrases si subtiles de Schubert, les audaces, les myriades harmoniques dont regorge sa musique de chambre en particulier, et ce pour des raisons d'expressivité toute personnelle et non par pure spéculation ou composition abstraite selon moi. Je dirais que tout cela a anticipé des ruptures que les aventures du début du XXe siècle n'ont fait que prolonger. Ces splendeurs harmoniques qui m'ont toujours fasciné dans cette musique, ce sont elles que j'ai voulu mettre en valeur et révéler plus explicitement en décidant d'adjoindre une strate percussive à cette pièce, et donc de faire de ce quatuor un nocturne. J'ai déjà utilisé cette image à propos de cette pièce, mais c'est comme si les parties de cloche ramenées à la surface projetaient en plein écran ce que le quatuor à cordes ne faisait que suggérer en profondeur. Mais au-delà de la citation et de la question des couleurs harmoniques qui me fascinent et qui me passionnent, c'est, je dirais, le choc des matières que j'ai voulu aussi explorer dans cette pièce. Le quatuor à cordes repose sur un système harmonique basé sur des hauteurs tempérées, accordées selon le cycle des quintes, et les cloches à vache, elles, comme vous le savez, produisent des sons inharmoniques, impossibles à intégrer dans le système tonal classique. Leur présence fissure donc l'espace sonore et ouvre d'autres mondes.
0: Mais justement, Jean-Nicolas Marlax, pouvez-vous nous expliquer comment vous avez conçu cette partie de percussion ?
1: Alors je vais essayer de décrire le processus de travail sans rentrer trop dans les détails, hein, mais j'ai d'abord entrepris une classification spectrale des cloches. Donc chaque cloche a un spectre unique avec des partiels qui ne suivent pas la série harmonique classique. J'ai ainsi établi une sorte de cartographie sonore de ces résonances et puis imaginé un monde à la fois mélodique et rythmique, un monde modal inspiré directement des modes à transposition limitée de Messiaen, mais que j'ai retravaillé, retouché pour qu'il devienne méconnaissable. Donc sans rentrer dans les détails, encore une fois, ce mode, disons, fracturé ne repose plus sur une échelle fixe, mais sur une série d'agrégats fluctuants, de parasitages, puisque chaque cloche possède une fondamentale perceptive, mais aussi une série de fréquences parasites qui interagissent avec les autres. Je dirais donc, pour résumer ça en un mot, que j'ai construit un réseau de proportions rythmiques dérivé du Fibonacci, où les superpositions de frappes génèrent des battements acoustiques qui viennent se loger dans les creux de l'écriture schubertienne.
0: Bon, alors si je comprends bien, ce serait une écriture qui, en somme, dérègle Schubert sans y toucher véritablement. Une écriture de la diffraction.
1: Exactement, c'est exactement ça. Je dirais que c'est un principe avant tout d'anamorphose musicale. Si vous écoutez le quatuor seul, il est intact. Mais avec les percussions, il se dilate, il se trouble, il vacille dans un jeu de reflets qui ne pouvait pas exister en 1824. Non seulement en raison de l'état du langage musical de l'époque, mais aussi du point de vue de l'écoute, qui n'est plus la même du tout. Entendre des cloches de vache dans un auditorium classique, je dirais que le XXe siècle musical nous y a en quelque sorte habitués, avec des œuvres qui ont été des jalons importants de cette histoire. Alors là, je pense à Varèse, à Xenakis, mais aussi à des interprètes qui ont œuvré à l'histoire de la percussion contemporaine dans les dernières décennies, comme par exemple les percussions de Strasbourg, qui font un travail merveilleux depuis les années 60-70. Donc j'imagine qu'un auditeur, et je dois dire que c'est assez amusant de ce point de vue-là, un auditeur de 1824 qui entendrait ma pièce dans un salon de musique de chambre croirait probablement à l'irruption d'un troupeau de vaches dans la salle de concert, au moment de l'irruption des cloches dans la composition qui intervient pas tout de suite, justement. Donc ce caractère référentiel des cloches à vaches a largement diminué au cours du XXe siècle, et c'est sûr qu'il ne viendrait pas à l'idée d'un de nos auditeurs de ce soir d'imaginer que le quatuor à cordes partage la scène avec 4 salaires ou 4 limousines. Mais malgré tout, j'aime l'idée qu'au-delà de ma recherche de timbre, de la recherche harmonique, la dramaturgie musicale garde en quelque sorte la trace de cette référentialité quelque peu pastorale, ne serait-ce que lointainement.
0: Je vois. Mais quand même, monsieur Marlax, à vous entendre, on a l'impression que vous passez quelque peu sous silence les récentes discussions, pour ne pas dire... l'esprit de discorde qui règne parfois autour de votre pièce lorsqu'elle se joue. D'aucuns affirment que vous vous appropriez le travail semi-aléatoire des vaches, pour ainsi dire, que vous...
1: Excusez-moi, mais je veux dire, je comprends pas trop où vous voulez en venir. Enfin, comment osez-vous... Je viens d'élucider, il me semble, mon travail de composition. Enfin, c'est du travail, monsieur.
0: Oui, bien sûr. Enfin, il se dit parfois que vous n'auriez pas, que vous n'avez pas réellement écrit cette pièce, mais plutôt signé cette rencontre improbable entre la pièce de Schubert, le son des cloches, le bruit de l'herbe.
1: Je sais pas quoi répondre, en fait, à ce que vous me dites, John Vigano. Enfin, c'est-à-dire que la partition a été éditée, je comprends pas où vous voulez en venir. Enfin,
0: pour laisser... à nos auditeurs et nos auditrices le choix de se faire un avis, la possibilité de se faire un avis, nous allons interrompre cette interview et passer tout de suite un ensemble de documents importants que les gens ont besoin de connaître, à savoir une partie de cette pièce, de la discorde, et puis un ensemble de preuves à charge, peut-être, qui élucide le mystère de sa composition.
1: Si je peux me permettre juste de réagir, je me désolidarise de tout ce qui est à venir.

0: Et alors ce grand boom, vous l'expliquez comment ?
1: Mes ondes, c'était pour les vases. C'était censé être doux. L'explosion, c'est autre chose. Ce n'est pas moi.
2: Donc, si on récapitule, votre expérience visait la réduction du méthane, c'est bien ça ? La réduction du méthane dans l'intestin des vaches ?
1: La réduction du méthane dans l'atmosphère. L'idée, c'était de les faire garder à l'intérieur de l'intestin des vaches. Parce que plus il y en a à l'intérieur de l'intestin des vaches, moins il y en a dans l'atmosphère. Et moins il y a de gaz dans l'atmosphère, meilleure est la planète. L'idée, c'était que la musique les attire et les contrôle. Les ondes sont spéciales, des ondes psychoacoustiques pour diriger leurs pensées et diriger ce qu'elles doivent faire.
0: Attendez, donc jouer du Schubert, c'était juste pour attirer les vaches ?
1: Oui, bien sûr, vous n'aimez pas ? La musique, elle est belle, elle est prenante. Elle doit casser les sons secrets, dans des infrabasses, très subtiles, très subtiles.
2: D'accord. Et vous aviez un appareil pour mesurer le méthane, ou ça se passait comment, votre expérience, concrètement ?
1: J'avais deux appareils pour mesurer le méthane. Tout d'abord, j'avais des brins d'herbe à disposition, et également, je disposais de cet appareil conçu par mes soins, le méthano-harmonisateur quantique. Une merveille de technologie. Mais maintenant, comme vous le voyez, je l'avais calibré pour qu'il puisse supporter des pressions, disons, plus faibles. Et il n'a pas supporté l'explosion, et aujourd'hui, il est cassé. Je vais devoir le reconstruire.
0: Attendez, donc vous êtes en train de nous dire que vous aviez utilisé cet appareil qui envoie des ondes pendant la musique pour qu'elle pète moins ?
1: C'est dit d'une manière très vulgaire pour vulgariser, mais la vulgarisation est faite.
2: Et dans tout ça, l'explosion, vous êtes en train de nous dire que vous n'avez aucune idée de comment ça s'est passé ?
1: Ben non, moi je ne suis pas là pour faire exploser des choses. Vous savez ce que crée la combustion du méthane ? Une combustion spontanée de méthane comme ça, ça donne du CO2, beaucoup de CO2, des milliers de milliards de molécules de CO2, paf, dans l'atmosphère. Et ça rime avec effet de serre, ça rime avec cancer, et ça rime avec quelque chose que je n'ai pas envie de faire. Donc non, je ne sais pas d'où vient cette explosion, et c'est terrible, ça a un impact sur le climat complètement désastreux. Je veux comprendre, je veux vous aider.
3: Ben on l'espère bien, bon bah ça va être à nous de faire l'enquête.
2: Super. Bon bah je pense qu'on va rien pouvoir tirer d'Alain, il m'a l'air bien perché le type.
3: Ouais c'est chaud là.
2: J'ai commencé à faire des recherches sur internet hier soir avant de dormir et j'ai trouvé un truc de fou. Il y a eu au festival d'Assy un type qui a enregistré un épisode d'un podcast qui s'appelle Méta Classique et ça se passe au même endroit, au même moment et on entend les vaches et un petit peu tout ce qui s'est passé autour.
3: Waouh mais c'est incroyable. Et t'as réussi à trouver qui c'était du coup ?
2: Bah pas encore mais on peut commencer par écouter ça en tout cas. Je pense que c'est une bonne idée pour lancer l'enquête.
4: Même les vaches. Et des cloches de vaches.
5: Ouais, elles sont bien là.
4: Bon cool.
6: Ça va donner quoi les vaches là ? Moi j'adorais parce que je trouvais tout si magique, c'est bien. Moi j'aime bien l'idée de sortir les musiciens.
7: Je me suis dit, bon, tant pis, j'ai annoncé les vaches.
6: Parce que la musique c'est faite que pour les humains.
7: Il a dû les faire la traite un peu plus tard.
8: Ah oui, c'est ça.
9: Moi je vous remercie.
8: Sinon elle serait venue plus tôt, tu penses ?
10: Il y en avait qui s'étaient un peu arrêtés à regarder quelques instants.
8: Mais avec l'air suspicieuse ou non ?
10: Non, non, elles avaient l'air plutôt conciliantes.
8: Non, j'ai pas l'impression.
10: Alors, c'est pas tous les jours qu'on joue pour des vaches, quand même.
8: Ça dédramatise les fausses notes, quand même.
10: Quelles fausses notes ?
8: S'il y en avait, elles seraient moins graves.
10: Ah non, c'est un public exigeant, hein. Vaches de montagne.
11: Vaches de haute montagne.
10: De haute montagne, qui plus est, c'est vrai.
12: Moi, ce que j'ai trouvé génial, c'est que durant le Schubert, donc le troupeau est arrivé, et donc les cloches ont pris de plus en plus d'ampleur au sein de l'œuvre. Et il y avait un côté... Moi, j'ai pensé au gamelan, en fait. Tout de suite, ça m'a fait penser à ça et à Debussy. Alors, il y a un anachronisme total. Mais finalement, dans Ravel, c'était pas si anachronique que ça. Et en fait, j'ai adoré cette espèce de... deux pièces de puzzle qui sont pas allées ensemble, enfin qui ne sont pas censées en fait aller ensemble, et qui étaient voilà, qui étaient là en fait, c'était un fait et ça fait partie de ces moments uniques en fait qu'on pourrait pas fabriquer. J'ai joué un peu plus fort pour être sûr que tout passe en fait.
8: Ah, pour couvrir les cloches donc en quelque sorte, enfin au moins pour les partenaires.
12: Un peu oui quand même. Oui parce qu'il y a un moment elles avaient pris pas mal d'ampleur. Et voilà.
13: Pourquoi le
8: Il y a un moment particulier, c'est quand les cigales s'arrêtent tout net de chanter. Et là, ça crée un silence auquel on n'est plus habitué.
10: En fait, les musiciens sont partis à un tempo et petit à petit se sont synchronisés avec le tempo des cigales.
5: Je regarderai quand il ouvrit le sixième seau et il y eut un grand tremblement de terre. Le soleil devint noir comme un sac de crin, la lune entière devint comme du sang, et les étoiles du ciel tombèrent sur la terre, comme les figues vertes d'un figuier secouées par un vent violent. Le premier sonna de la trompette, et il y eut de la grêle et du feu mêlés de sang, qui furent jetés sur la terre. Le tiers de la terre fut brûlé, le tiers des arbres fut brûlé,

0: Wow, quelle journée! Comment résumer tout ce qui s'est passé? Oui, c'est surtout l'enregistrement du prêtre qui était vraiment très troublant. On pourrait se dire qu'il l'a vraiment trafiqué, que c'est lui qui l'a monté de toutes pièces, mais c'est quand même incroyable de se dire qu'un même événement puisse être perçu de manière aussi différente. Et puis, je sais pas ce qui a pu donner lieu à une telle perception de sa part. Est-ce que ça vient de, je sais pas, son éducation? Il doit être très conditionné par son environnement culturel ou idéologique. En tout cas, c'est un côté très flippant. Mais c'est vraiment passionnant, c'est incroyable. On aurait peut-être dû lui faire un test de drogue. Parce que là, c'est. Je ne sais même pas quoi dire. Ça ouvre des nouvelles perspectives sur les études de la perception et sur les hallucinations auditives. Et c'est vrai qu'on dit que le cerveau ne reçoit pas et qu'au contraire, il prédit en confrontant ses prédictions avec la réalité. Et là, ça en serait un super exemple. Mais voilà, je pense que ce truc-là, c'est. Faudrait vite que j'en parle aux collègues, c'est. Enfin, ça ouvre plein de pistes. On peut faire des ponts entre la sociologie, justement de l'Église, etc., et puis les sciences cognitives. Incroyable.
1: Bon, on y va. Il s'appelle comment tu disais?
2: Bernard Baléba. Ça s'écrit Balébaz, mais en Savoie, tu dis pas Servoz, tu dis pas Chamonix, tu dis Chamonix, tu dis Baléba.

0: sont venues écouter le concert?
1: Oui, bah disons qu'à la sortie de la traite, elles vont dans le parc près de la chapelle, donc elles ont écouté le concert.
0: Parce que l'an dernier déjà, ouais.
1: Oui, l'an dernier déjà, bah, par obligation, elles écoutaient le concert. Quoi.
0: Et l'altiste a repéré qu'elles étaient en fa l'an dernier. Et là, apparemment, cette année, elles étaient plus tout à fait en fa. Vous avez changé leurs cloches?
1: Ben, c'est pas vraiment changer les cloches, ça dépend le nombre de bestioles qu'on a au troupeau. Voilà. Parce que j'ai un certain nombre de cloches d'une certaine catégorie.
0: Oui.
1: Et s'il y a plus de vaches, ben, il y a d'autres cloches d'une autre catégorie qui sont parmi, quoi.
0: D'accord.
1: S'il y avait un petit peu moins de vaches, je serais certainement toujours en fa, comme il dit.
0: Mais le fait qu'elles s'approchent quand il y a de la musique, vous pensez que c'est parce qu'elles sont donc sensibles à la musique ou...
1: Non, pas spécialement, c'est parce qu'elles passent obligatoirement là vers la chapelle, elles vont boire en sortant de la traite,
0: ouais.
1: Elles vont boire, elles passent à côté, c'est tout. Après, la musique, ma foi, on dit toujours que la musique, ça décontracte les animaux, oui.
0: Ouais.
1: Mais c'est pas parce qu'il y a la musique qu'elles vont là-bas, c'est parce que c'est nous qu'on les dirige là-bas pour les diriger vers le bassin pour boire après la traite. Puis les cloches, elles sont pas là rien que pour faire du folklore, elles sont là aussi pour retrouver les bêtes dans le brouillard.
0: Mais c'est-à-dire qu'il y a combien, vous avez combien de vaches?
1: Une quarantaine. Mais je dis bien, elles sont passées là-bas, c'est pas parce qu'il y a de la musique, c'est parce qu'on les dirige là-bas dans le parc,
0: ouais.
1: Vers la abreuvoir. L'abreuvoir, ouais. Est à côté de là où vous avez fait le concert, donc les vaches, elles vont à leur abreuvoir, elles vont pas,
0: ouais.
1: Vers la musique, elles vont vers l'abreuvoir.
0: Ouais.
1: Voilà.
0: Mais il y a eu d'autres fonctions que le repérage?
1: Ben oui, il y a eu d'autres fonctions, il y a aussi un petit peu des vibrations pour un peu repousser les reptiles.
0: Ah oui?
1: Les vipères, oui. Mais c'est surtout le repérage.
0: Très bien.
1: Voilà.
0: Bah merci beaucoup.
1: Pas de quoi.
0: Bon travail. Et puis bah, je pense que Daniel vous tiendra au courant de l'émission.
2: D'accord.
0: Merci.
2: Bonne, pas de quoi.
0: Bonne continuation.
2: Merci.
0: Bonne continuation. Merci.
3: C'est quand même toute une histoire en Mauricie. Des vaches qui se sont échappées de leur enclos l'été dernier. Amélie Desmarais, bonsoir. Vous êtes à Saint-Sévère, en Mauricie. Vous avez piqué notre curiosité. Le troupeau, on parle d'un certain nombre de vaches quand même, est dans la nature depuis des mois. Et c'est des cow-boys de Saint-Tite qui sont venus à la rescousse.
4: Oui, une histoire digne d'un scénario de film. On parle d'une vingtaine de vaches qui vivent dans le boisé juste derrière moi depuis le mois de mai. Parce qu'à ce moment-là, il y a eu des vents violents qui ont endommagé leur enclos. Elles ont pris la poudre d'escampette. Et donc, à un certain moment, les vaches se retrouvaient dans la voie publique. À un certain moment, on a suggéré à la municipalité d'abattre les bêtes, mais pas question d'aller dans cette direction. Alors, on a décidé de faire appel au Festival Western de Saint-Tite et à ses cow-boys. Donc, 8 cow-boys qui sont venus sur place, qui ont tenté de récupérer les bêtes pendant une journée complète, mais qui n'ont pas réussi à la toute dernière minute. Les bêtes se sont enfuies. On peut écouter le chef de cette équipe de cow-boys.
5: On est descendu une gang de chums là, avec les chevaux puis les remorques. Puis on a réussi à regrouper le troupeau de vaches. C'était environ une vingtaine de vaches. Par contre, le maïs n'avait pas été battu encore. Puis ils sont arrivés dans un grand champ de maïs qui devait avoir 3 km de long par 1,5 km de large. Puis on les a réchappés.
3: Ils ont reperdu, les cow-boys. Ils ont reperdu dans le champ parce que c'était trop grand. Nous, on a des chevreuils, vous avez des vaches, c'est extraordinaire.
4: Juste après les fêtes, les vaches de Pierre Lapointe sont finalement rentrées au bercail à la suite d'une longue et coûteuse opération menée par le MAPAC, qui n'a d'ailleurs pas encore été chiffrée. La ferme de Pierre Lapointe a un volumineux dossier au MAPAC. L'amende la plus salée, 3 750 $ pour avoir enfreint en 2016 la loi sur le bien-être animal, n'a toujours pas été payée. L'inspecteur qui s'était alors rendu sur les lieux déplore que plusieurs vaches et veaux sont gardés dans des conditions insalubres. Il indique que plusieurs vaches ont les onglons longs et que des bovins présentent des signes de maigreur. Il note la présence de moisissures dans les mangeoires des veaux et d'oiseaux morts dans l'abreuvoir extérieur. Le MAPAC a refusé de nous transmettre les dossiers les plus récents, dont ceux concernant la cavale, parce qu'il est possible que des démarches en justice soient entreprises.
6: Wow, cette histoire de vache au Québec m'a vraiment, vraiment beaucoup touché aujourd'hui. Le fait de se dire que comme ça, sur la voie publique, dans l'espace public, il y ait comme ça un troupeau qui débarque et que Il y a une véritable cohabitation, en réalité, interespèce qui se développe, parce qu'avec ces vaches qui sont en liberté, qui elles-mêmes font preuve d'une intelligence assez folle, parce qu'elles ont d'abord réussi à s'enfuir, puis ensuite elles trouvent toutes les stratégies pour vivre en collectivité, pour trouver de l'eau, pour échapper à leurs poursuivants les plus expérimentés, qui sont carrément des cow-boys. Et ensuite, elles arrivent même à leur échapper en choisissant typiquement le champ qui sera assez large pour les semer. C'est vraiment incroyable. Et vraiment, c'est se dire aussi que les habitants dans cet espace public ont choisi de ne pas les abattre, de chercher à les attraper de manière pacifiste. Je trouve que c'est quelque chose d'extrêmement optimiste. Et justement, sur ces relations entre homme et animal, surtout dans ces conditions qui sont, comme on l'a vu, assez troubles, c'est-à-dire de savoir en fait pourquoi elles se sont enfuies. Parce que évidemment, leur éleveur n'avait pas forcément l'air d'être le plus sympa. Et donc ça pose beaucoup de questions sur le bien-être animal et justement sur l'intelligence de ces animaux qui sont capables de vraiment concevoir leurs conditions et de réagir, en fait. Et ça, voilà, tout ça, dans le fait qu'il y ait eu des réactions très différentes, que tout cet espace, comme ça soit vraiment un espace complètement de l'imprévu, de la cohabitation, des interactions interespèces, c'est fou, quoi. Le fait qu'on n'en vienne pas à utiliser la carabine et que tout le monde se soit démené pour faire ça dans un monde où aujourd'hui l'éthique animale est quand même pas au premier plan.
7: Oui, allô?
8: Oui, allô, David?
7: Oui.
8: Oui, c'est Bob Patrac.
7: Oui.
8: Je suis écologue de formation et en fait, je suis avec mon collègue Greg, là, et on vous appelle parce que en fait, on a vu que vous aviez fait un épisode métaclassique sur un sujet en fait, qui nous intéresse énormément.
7: C'était lequel?
9: Bonjour, c'est Greg.
7: Bonjour.
9: C'était celui juste avant les JO au festival d'Annecy, vous vous souvenez
7: Ah non, au musical d'Assy. Ah oui, je vois. Oui, c'était avec le Quatuor Lontano, oui.
9: Exactement. Eh bien, vous vous souvenez certainement qu'il y a eu plein de choses qui sont passées, les vaches qui sont arrivées, une des vaches...
7: Ah oui, c'était le concert au refuge, oui, c'est ça, ouais.
9: Exactement, et on aimerait bien un petit peu élucider cette histoire, donc on a écouté votre épisode et on a quelques questions à vous poser.
7: D'accord.
8: Et je sais que ça peut paraître un peu bizarre, et du coup, on veut vous assurer qu'on est vraiment des personnes compétentes. Donc moi, Bob Patrac, je rappelle, écologue de formation, spécialiste dans l'investigation de terrain, et j'ai un DUT en psychologie animale et un autre sur la sexualité des pierres. Et moi, je me suis spécialisé dans la compréhension des TOC des animaux. Donc, j'ai travaillé sur les singes psychotiques, les tortues boulimiques. Et ma thèse, du coup, s'intitule « Articulation physique et psychologique, le craquage compulsif des doigts chez les lémuriens nains ». Et donc, vous pouvez la trouver sur Reddit gratuitement. Vous pouvez la trouver donc sur Reddit gratuitement parce que je suis très engagé dans l'open science, donc elle est disponible sans aucun souci.
7: Donc, vous, ce qui vous intéresse, c'est quand même beaucoup plus les vaches que le concert et la musique de Schubert, en fait.
8: Alors, nous, on est formés pour être très pluridisciplinaires. Donc il n'y a aucun souci, on peut traiter, voilà, on est personnes de terrain, donc on s'adapte.
7: Ok.
9: Et ça fait un petit peu bizarre de se présenter comme ça, mais je pense que c'est important d'affirmer notre crédibilité avant la discussion qui va suivre. Donc moi-même, je suis socio-éthologue au labo du CNRS de Paris, expert en psychologie scientifique, donc j'ai vu pas mal de spécimens. J'ai aussi fait un BTS en soudure de lunettes de soleil pour bétail fortement exposé aux UV. Et finalement, j'ai fait ma thèse il n'y a pas longtemps sur l'influence de la qualité du sang sur les orgies de moustiques. Donc voilà, c'est des sujets qui me tiennent à cœur.
7: Passionnant.
8: Donc on espère que ça vous aura convaincu et que...
7: Bah, j'ai très envie de lire vos travaux, du coup, ouais, c'est certain.
9: Et donc tout ça pour vous dire, est-ce que vous avez remarqué, par exemple, dans les témoignages des spectateurs ou des musiciens ou de l'éleveur quand vous étiez sur place, des choses un petit peu particulières qui pourraient permettre d'éclaircir la situation qui ne sont pas dans l'épisode?
7: Ce que j'ai senti, c'est que les spectateurs étaient un peu opposés, parce qu'il y avait ceux qui trouvaient ça très sympathique que les vaches accompagnent le concert, et puis d'autres qui auraient plutôt préféré avoir la musique non polluée par les bruits de cloche. Et puis ce qui m'a surpris, c'est quand même que les musiciens n'aient pas du tout croisé l'hypothèse de l'éleveur, c'est-à-dire que l'éleveur pensait que les vaches étaient là parce que le concert se trouvait plus ou moins sur la route de l'abreuvoir, quoi, tandis que les musiciens pensaient vraiment que c'était pour la musique que les vaches étaient venues. Donc finalement, j'ai pas de conclusion définitive sur ce qui s'est réellement passé ou sur les motivations des vaches à être venues, ou même sur leur sensibilité à la musique finalement qui est pas complètement avérée.
8: D'accord, c'est vraiment très très intéressant parce que nous aussi il y avait une certaine perplexité par rapport à ce sujet. Donc est-ce que vous accepteriez du coup de nous aider dans cette enquête que nous décidons de mener du coup nous,
7: si vous voulez, oui, de quoi vous auriez besoin?
9: Ça impliquerait peut-être de retourner sur place.
7: D'accord.
9: Parce que bon, on n'a pas spécialement envie d'y revenir, mais on n'a pas spécialement d'autre choix que de revenir vers Alain, le scientifique qui nous a guidés au départ, parce qu'il nous a dit qu'il avait éventuellement un appareil pour traduire le langage des bêtes, des herbes et de tout ce qui vit. Donc peut-être que vous pourriez retourner sur place pour mener d'autres entretiens, mais pas auprès d'humains cette fois-ci.
7: D'accord.
9: Monsieur Alain, c'est à nouveau nous. On a fait le tour des interviews sur place. Et je dois dire qu'on est un peu déçus. On revient vers vous.
10: Comment ça vous êtes déçus? Déjà, pourquoi vous êtes allé sur place? Je comprends pas.
6: Bah, parce que c'était quand même un peu bizarre votre histoire et du coup on est allé chercher par nous-mêmes. Enfin, on est quand même formés pour ça, on est un peu des experts, donc... Bon, j'avoue, on est revenu bredouille, du coup.
9: Et du coup, on est intéressé par votre proposition. Enfin, j'ai du mal à le dire, mais pour traduire ce que disent les brins d'herbe et les autres choses, quoi.
10: Du coup, ce serait innocenté à la fin, c'est bien ça l'idée?
9: C'est pas sûr, mais peut-être.
10: Comment ça, c'est pas sûr? Je n'ai rien fait, j'ai besoin d'être innocent.
6: Mais justement, plus vous allez nous aider, plus on va pouvoir le montrer.

0: Super, enfin de retour dans mon laboratoire. Désirez-vous un peu d'herbe? C'est bouquet Godard, j'aime beaucoup.
1: Oula, attention, nous on est professionnels, alors montrez-nous ce que vous avez à nous montrer et puis rien de plus.
0: Des professionnels, j'ai lu votre thèse, oui, effectivement. Je peux vous montrer les enregistrements que j'ai déjà eus sur place, que je n'ai pas eu le temps de contempler parce que je me suis fait interpeller avant, je ne sais pas pourquoi. Sur place, j'avais déjà pu enregistrer des brins d'herbe, donc je peux vous laisser entendre ce qu'ils ont à dire.
2: Ouais, faisons ça.
0: Bien, tenez, je lance.
3: Mouillé là, je sais pas ce qui se passe, je suis mouillé. La rosée du matin est toujours sur moi, je suis toujours mouillé là. Ça sent la vache. J'espère que j'ai... Ça sent la vache. J'espère que j'ai pas encore me faire marcher dessus. Hein.
4: Mais aïe!
3: Ah, ça se
4: marche dessus là.
3: J'ai l'impression que ça se rapproche là. Je suis mouillé.
4: Mais aïe!
3: Je suis toujours mouillé.
4: Mais c'est pas possible.
2: Bah, je suis pas sûr que ça nous apprenne grand-chose. Enfin, ils sont mouillés, là, et... Enfin, c'est des brins d'herbe.
0: D'accord, alors attendez, je fouille un peu dans mes autres fichiers. Je crois que j'avais eu le temps de poser 2 ou 3 électrodes sur certaines vaches. Alors attendez que je vous retrouve ça dans ma base de données. C'est bon, j'en ai une, tenez.

0: question. Mon algorithme ne fait que décoder ce que les vases pensent et entendent.
1: Donc c'est vraiment, il n'y a pas du tout de votre mysticisme personnel, c'est vraiment scientifique là.
0: Est-ce que vous m'avez vu trafiquer les données pendant les 10 minutes pendant lesquelles vous étiez dans mon laboratoire?
1: Vous auriez pu l'avoir fait avant.
0: Non, avant je me suis fait arrêter par vos supérieurs. Il faut réfléchir un peu à votre enquête.
2: Bon. Bah écoutez, je sais pas où ça peut nous mener, mais on est intéressé par votre machin, ouais, on aurait 2-3 entretiens à mener avec peut-être d'autres insectes ou quoi.
0: Eh bien, si ça peut m'innocenter, je vous laisse le perceptron Psionique 4000, il est à votre disposition tant que vous me le ramenez.
2: Ben merci.

0: Alors ça marche comment son truc? T'entends quelque chose toi?
1: C'est vraiment juste... Enfin, il nous a aucun sens.
2: Il nous a dit qu'il fallait appuyer sur le bouton rouge là.
1: Attends, on essaie de rapprocher un peu. Peut-être qu'il faut pointer dans une direction très spécifique. Je sais pas. Tu sais où est la bouche toi, des brandeurs?
0: Enfin, j'entends un petit truc, mais... C'est peut-être le vent.
1: Franchement, c'est pas concluant du tout, hein.
2: Putain, et en vrai, on aurait jamais dû lui faire confiance.
1: C'est du bullshit depuis le début.
2: C'était sûr.
3: Bonjour, on peut vous aider? On est un duo de traducteurs itinérants. Là, je suis avec mon collègue.
0: Mais non.
4: Bonjour, Julien Auriol.
0: Bah, vous tombez extrêmement bien, on est un peu embêté là. On aimerait bien comprendre ce que nous dit l'herbe, en fait, parce que on est un peu à court de témoins dans notre affaire. Est-ce que bah, vous sauriez nous dire ce qu'elle raconte?
3: Attendez, laissez-nous écouter. Je crois qu'elle se plaigne, hein.
4: Non, moi je suis désolé, je comprends pas, je suis entomologue, je travaille seulement avec les criquets, mais je me dis, enfin, là je me suis un peu baladé.
3: Non, elles ont l'air vraiment pas contentes là, je pense qu'elles sont en train de se faire écraser, et qu'elles se plaignent de se faire écraser là, c'est ce que j'entends.
2: Mais pas par nous?
3: Bah oui, je crois.
2: Ah ok, peut-être on s'en va alors.
3: Ouais, je pense qu'il faut faire ça. Parce que là, elles sont en train de dire on va mourir.
2: Ok.
3: Cassez-vous,
2: on s'en va. Mais
1: vous êtes ok pour nous aider?
2: Mais c'est un entomologue, non? Ouais. On va peut-être trouver des insectes?
4: Peut-être. Je veux bien. Simon.
5: Mesdames les vaches, nous avons le plaisir de vous recevoir ici dans le studio. Alors, ma première question est une question peut-être un peu banale. Que diriez-vous de la qualité de l'herbe ici? Vous plaît-elle, l'herbe d'ici?
6: Ma la verità è che questa erba è acida.
3: Oui, elle est délicieuse.
7: Si guardando che altro può fare.
3: J'adore.
7: Mi cane in aria.
3: Extrêmement bon. Ça fait voler.
6: Si si è acida come.
3: Ça fait voler. Ça fait planer. Ça fait des très belles choses. On s'y plaît. Quand on mange de l'herbe.
7: Και με κάνει να νιώθω περίεργα. Όπως το να βλέπω τη φάτσα σου κάθε πρωί.
3: Quand on mange de l'herbe, c'est d'une très grande qualité.
7: Ίσως να είσαι εσύ πικρή και όχι το γρασί, εν τέλει.
3: J'aimerais faire la promotion du producteur.
7: Θου, και κολλάει στα δόντια.
3: Le magasin d'herbes et de plantes Godard.
6: Αλλά quando quell'altra vacca si avvicina.
3: Je l'adore. J'aime beaucoup la production et la grande quantité d'herbes produites. C'est avec enthousiasme et grand enthousiasme, enthousiasmé par l'enthousiasmant que j'enthousiasme cette herbe si enthousiasmante. Donc merci mille fois. Merci mille fois à Godard.
5: Très bien, merci pour cette belle réponse d'une pertinence remarquable et qui sera appréciée par nos auditeurs. Je rappelle que cette herbe est disponible dans tous les magasins Godard. Cependant, j'aimerais vous poser une question plus sérieuse et qui concerne un événement grave qui a eu lieu il y a peu de temps. L'explosion. Tout le monde a ce mot sur les lèvres, tout le monde en parle, tout le monde, et tout le monde veut savoir ce qu'il s'est passé. Alors, que s'est-il passé? Pourquoi l'une d'entre vous a-t-elle explosé? Certains disent que vous avez fait cela pour tromper les expérimentateurs. Est-ce vrai?

0: Madame Criquet, aujourd'hui, est avec nous pour discuter d'une polémique qui est au centre des polémiques de notre région. Cette polémique touche au fait que Madame La Cigale n'a pas eu accès au concert si central de notre région et a eu la volonté d'exprimer en tout cas les résistances, les demandes, les requêtes de la part de la communauté des criquets aujourd'hui.
1: Merci beaucoup, monsieur le journaliste, pour cette intervention. Effectivement, nous avons essayé de faire partie de ce concert, de s'intégrer un peu à la région du fait du réchauffement climatique. Effectivement, nous sommes des criquets occitans qui cherchons à donc remonter un peu vers les alpages et étant des grands musiciens. Nous sommes dit que, eh bien, un concert dans un alpage était sans doute dédié à nous. Et on se voit donc, à ce moment-là, la porte fermée, ne pouvant donc écouter ce morceau de musique.
0: Je passe la parole à Madame Lavache. Que direz-vous de ce que dit Madame Criquet, qui nous rejoint aujourd'hui pour se plaindre?
2: Oui, alors bonjour. En tant que délégué syndical du syndicat de regroupement des vaches à lait de la région d'Occitanie, je crois que cette polémique n'a aucun sens. Déjà, cette réunion était une réunion syndicale entre toutes les vaches syndiquées de la région. Qu'est-ce que des criquets avaient à faire pour ce concert? Ensuite, il en va de fait que les criquets n'ont pas les mêmes capacités auditives que nous, ne savent pas apprécier la musique classique. Donc, les criquets ont beaucoup d'avantages dans cette société, vivent très très bien. Il me semble normal que nous puissions aussi jouir, entre nous, entre vaches, de certains privilèges.
1: Eh bien, tout simplement, je me permets de vous poser une question assez simple. Arrivez-vous à citer les avantages que les criquets ont? Notamment...
0: Je rappelle juste les règles du débat. On laisse parler d'abord les cigales, puis les vaches. Et puis ensuite, les vaches auront le droit de répondre.
1: Les criquets, je vous prie. Ainsi, vous comprenez très bien déjà les...
0: Merci Madame La Cigale, je passe la parole au syndiqué des vaches, s'il vous plaît. Avez-vous quelques réponses, quelques remarques?
2: Le silence de mon confrère semble éloquent et je tiens à rappeler que depuis quelques années, le territoire des criquets a amplement grandi sur le nôtre, que les criquets chantent toute la journée et nous ennuie. Donc, je propose que cette discussion se termine ici et que les criquets rentrent chez eux, vaquer à leurs occupations.
0: Les criquets, les cigales, les criquets, avez-vous une dernière chose à dire?
1: Effectivement.
0: Très bien, merci.
3: Ah là là, ces criquets, encore un bel exemple de cette intelligence animale. Et encore, il faudrait peut-être même pas dire ça parce que c'est... Comme en disant intelligence, on projette beaucoup de nos anthropomorphismes. Mais là, on voit qu'il y a des véritables rapports de pouvoir, qu'il y a une spécificité vraiment des interactions des animaux avec leur milieu, avec leurs appétences spécifiques. Et c'est extrêmement intéressant. On voit qu'il y a donc des conflits, mais que finalement, grâce à ces pratiques comme ça de traduction, qui sont d'ailleurs incroyables, parce que justement, on pourrait se dire « Oh, la technique pourrait nous permettre de résoudre tous ces problèmes. » Et finalement, on se rend compte qu'elle-même a ses propres failles, et que c'est en trouvant justement par l'imprévu, par justement cette humanité que l'on trouve parfois dans les champs, ces deux traducteurs, qui, par une mystique incompréhensible, et justement ça serait un super sujet d'étude, parviennent à comprendre ces criquets, à comprendre cette nature. Et ce que je trouve encore plus incroyable, c'est qu'ils ont réussi à initier un dialogue, certes conflictuel, mais un vrai dialogue entre des criquets et des vaches qui, de base, en tout cas, à mon avis, ne peuvent pas se comprendre. Et donc ça, c'est vraiment quelque chose d'hyper prometteur. Ça veut dire que peut-être que dans l'avenir, en ayant recours plus à la formation, je ne sais pas comment ça pourrait se faire, mais de prendre comme ça des traducteurs qui pourraient permettre de mettre en relation différentes espèces, et bien on pourrait arriver à des écosystèmes peut-être encore plus en relation, encore plus dans la compréhension, et on pourrait même plus parler des lois de la nature comme des choses extrêmement violentes, qui sont incapables comme ça de prendre en compte les besoins de chacun. Et non, on pourrait y avoir une véritable harmonie entre les espèces. Et je trouve ça tout bonnement passionnant.
4: Cher Gérard, je renonce. Vraiment, c'est un beau métier que celui auquel tu m'as formé. Mais j'ai 27 ans et j'en ai déjà trop vu. Enfin, surtout trop entendu. Non, le sens m'échappe. Je crois que je vais vraiment devenir soudeur pour poursuivre ce que j'ai fait mieux jusqu'ici dans ma vie. Tu sais, les lunettes pour rétine animal fragile dont je t'avais parlé. Ça avait du sens. Enfin, n'importe quoi d'autre. Je sais pas à quel moment j'ai perdu ce qui résonne dans l'âme de Bob. Vraiment, pendant cette enquête, mon enthousiasme m'a fait réaliser que j'aurais préféré étudier la sexualité des pierres.
5: Non, elles n'étaient pas faites pour ça.
4: Non, vraiment, j'étais pas fait pour ça. Parler à des brins d'herbe, écouter des traducteurs itinérants, itinérés entre l'italien et le grec pour demander à des vaches pourquoi l'herbe Godard est la meilleure du marché. J'ai vu un scientifique qui n'a pas fumé que l'herbe Godard et qui sortait tout droit d'un mauvais film de SF. Et je pense que j'y suis pas à ma place.
5: Je pense que je n'y suis pas à ma place.
4: Non, salut tous les collègues de ma part, c'est ciao. Signé Greg.
5: Salut tous les collègues de ma part. C'est ciao. Signé Greg. En pleine possession de ses moyens. Ça t'apprendra à t'opposer à moi et à me mépriser.

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1: Bonsoir à tous. 12 départements du Sud-Est en vigilance orange canicule ce week-end, de la Haute-Savoie au département du Var, ainsi que les deux départements Corse. L'Ain sera concerné par cette vigilance orange à partir de demain midi. La chaleur va s'accentuer quasiment partout, avec un pic dans le Sud-Ouest et le long de la vallée du Rhône, prévient Météo France. La Gironde est placée depuis ce midi en vigilance rouge pour risque très élevé de feux de forêt. Dans le Var, le feu du Gros Bessillon est fixé, mais plusieurs incendies sont encore en cours, notamment dans la Drôme, dans le massif de Claps, où les flammes ont parcouru plus de 300 hectares. L'incendie est maîtrisé, mais la vigilance reste de mise. De nouvelles obligations pour tous ceux qui conduisent des trottinettes électriques, des gyropodes et des overboards à Paris et dans les départements voisins. Le port d'un casque et d'un équipement rétro-réfléchissant est désormais obligatoire. Les usagers qui n'ont pas de casque risquent une amende de 135 euros. Première visite officielle de Volodymyr Zelensky en Serbie. L'Ukraine cherche à renforcer le soutien international face à l'intensification des frappes russes. Dans la capitale ukrainienne et ses alentours, 3 personnes ont été tuées la nuit dernière dans une attaque russe. Conséquence de l'éclipse prévue le 12 août, l'Europe se prépare à une baisse de la production d'électricité. Les compagnies électriques prennent des mesures pour garantir l'alimentation. La production photovoltaïque pourrait être impactée, même si l'éclipse a lieu en fin de journée. L'association des gestionnaires de réseau assure que les opérateurs sont prêts à garantir le fonctionnement stable du système électrique pendant toute la durée de l'événement. Le père de Lionel Messi est décédé. Il avait 68 ans. Jorge Messi a joué un rôle important dans la carrière de son fils, octuple ballon d'or. Il avait été son premier entraîneur en Argentine et même son agent. Et puis Léon Marchand déclare forfait pour les 200 et 400 mètres 4 nages des championnats d'Europe de natation. Le Français n'est pas assez bien remis d'une blessure à un adducteur. Les épreuves de course de ces championnats européens commencent demain à Saint-Denis, en région parisienne. Très bonne soirée à tous.
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Bonjour à toutes et bonjour à tous. J'espère que vous avez passé de très bonnes vacances et que vous en avez profité pour aller voir les artistes en live pendant cette période estivale. Cette émission va continuer à vous distiller les nouveautés blues et blues rock. Et on commence tout de suite avec le nouvel album d'Albert Castiglia qui s'intitule Ragga House Soul. Et je vous propose d'écouter Certain Line. C'est du blues et c'est du lourd.

continue avec Smokestack Reno et leur disque The Mojo Dojo. Et ce titre, Till the Day.

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1: On reste avec une autre artiste très intéressante, Amanda Fish. Oui, la petite sœur de Samantha Fish. Elle présente son nouvel album qui s'appelle Kingdom. Et on écoute Mockingbirds.

Encore une voix féminine, et on en profite avec le nouvel album de Chemika Copeland, Blame It of Eve. Et quel album ? Écoutons tout de suite Tug Mother.

restons encore un peu avec Chemika Copeland, parce que c'est vraiment très bon. Voici Is There Anybody Up There, toujours tiré de l'album Blame It on Eve.

Passons aux artistes français avec le grand Nick Owen Toussaint qui vient tout juste de sortir cet opus. From Cresdle with Love. Voici Wanna Try Somebody.

Et pour terminer cette heure passée ensemble, voici un autre groupe français, Railroad Stomp, et leur nouvelle galette tout simplement appelée Tout. On écoute Rolling on Tubing.

0: Bonjour et bienvenue dans ce nouveau numéro de Rock Station, un numéro consacré à Bo Diddley, un numéro plus particulièrement consacré à ceux qui pensent que Bo Diddley c'est toujours la même chose. Nous écoutons en premier la chanson titre Bo Diddley.
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Ellas Outer Bates, dit Ellas McDaniel, dit Bo Diddley, est né dans le Mississippi le 30 décembre 1928. Son surnom de Bo Diddley lui vient directement d'un instrument rudimentaire qui était constitué d'un fil de fer sur lequel on faisait glisser un goulot de bouteille. Cet instrument s'appelait donc le diddle ou le Diddley Bow. Diddley Bow, Bo Diddley. Voici maintenant une des facettes de l'artiste, le blues. I'm a man.

Bobby Lay a signé sur Chess Records en 1954 et les deux chansons que nous venons d'écouter, à savoir Bobby Lay et I'm a Man, figurent sur son premier 45 tours. A noter que la version initiale de Bobby Lay s'appelait Uncle John. I'm a Man fait partie de la fameuse trilogie Manish Boy, I'm a Man, Uchi Puchi Man, dont Bobby Lay et Muddy Waters se dispute la paternité. En 1960, pour Checker Records, une filiale de Chess, il enregistre une chanson qui se nomme Roadrunner.

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2: Comme nous l'avons entendu dans la chanson Bo Diddley, ce que l'on appelle le Bo's Beat ou le Jungle Beat est en fait une variation de percussion africaine adaptée à la guitare électrique. Écoutons Pretty Thing, une chanson de 1955 qui exploite ce même Bo's Beat, Jungle Beat, avec une légère variation cette fois.

Tout au long de sa carrière, Buddy Holly a exploré de nombreux styles musicaux. On peut citer le rock'n'roll, le blues, le rhythm and blues, le funk, parfois même l'électro. Écoutons un titre ce coup-ci à tendance rhythm and blues, Walking and Talking.

Voici une chanson de 1956, Who Do You Love? Cette chanson n'exploite pas le Bose Beat, mais de nombreuses reprises par la suite lui adjoindront le rythme Bose Beat. Je vous invite notamment à écouter la reprise de George Thorogood, Who Do You Love?

Nous passons en 1957 pour une chanson typée blues. Cette chanson s'appelle Before You Accuse Me. Vous la connaissez probablement par la reprise de Creedence Clearwater Revival sur l'album Cosmos Factory ou également par Eric Clapton un peu plus tard.

Nous passons en 1959 pour une chanson qui navigue entre rock'n'roll, blues, rhythm and blues. Cette chanson s'appelle Crackin' Up. Vous en retrouverez une version par Paul McCartney ou plus récemment par Billy Gibbons, chanteur-guitariste de ZZ Top.

En 1961, Bo Diddley s'apitoie sur son sort de malade, histoire non vécue évidemment, et nous propose Pills.

En 1962, Bob Dylan nous propose une chanson écrite par l'omniprésent Willie Dixon chez Chess, une chanson qui sera une des dernières à atteindre le sommet des charts. You can't judge a book by the cover.

Cela fait presque 35 minutes que nous écoutons Bo Diddley et vous vous êtes sûrement aperçu que pas mal de ses chansons sont devenues des classiques. La suivante ne va pas déroger, elle va devenir un classique du pub rock bien des années plus tard. C'est donc ainsi qu'en 1962 va sortir I Can Tell.

Nous allons écouter maintenant 16 Tones, une chanson de 1947 écrite par Mel Travis.

Bien évidemment, dans ses disques funk, il ne peut s'empêcher de revenir parfois à ses racines. Il enregistre donc une nouvelle chanson qui s'appelle Shut Up Woman, qui est en fait une version déguisée, modernisée, funkisée, mais néanmoins blues de I'm a Man.

Voilà, une nouvelle fois, le voyage est terminé. J'espère que cette petite heure passée en compagnie de Bob Dylan vous a régalé. Je vous donne rendez-vous pour un prochain numéro. À bientôt.

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